0: Le Duc, ça ne représente pas seulement un groupe ou une musique, ça représente plusieurs expériences pour toi, dans la période récente.
1: En gros, on a Le Chat qui pêche, on a Un moment de caméléon, on a Le Riverbop, et puis on a Le Duc des Lombards. Pour moi, c'est la Trinité. C'est que ce sont des personnages. Madame Ricard, Jacqueline et Yadidier. Trois personnages clés, très importants pour tous les musiciens qui ont fréquenté ces endroits. Aujourd'hui, c'est ici que se fait
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0: Flash info. Le corps sans vie de Georges-Édouard Loanabila, l'ex-candidat malheureux de la nouvelle story de la tentation secrète en cuisine presque parfaite dans l'après-saison 25, a été retrouvé dans sa salle de bain.
1: Médor, ta gueule.
0: Décédé depuis plus d'un mois. Ce sont les voisins, comme

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0: Bonjour à toutes et à tous, bienvenue sur RFL 101 pour une nouvelle émission Jazz Feeling, en compagnie cette semaine d'Éric Pétri. Salut Éric.
1: Salut à toi Thierry, salut à tous et à toutes.
0: Et sur une idée que tu as proposée autour du livre de Pascal Antil qui est tout récent et qui s'intitule Pourquoi j'aime le jazz, point d'interrogation. C'est un gros pavé avec énormément d'informations. On va en parler, tu vas en parler, et puis moi j'ai pris un petit peu la suite de ça en retrouvant une enquête dont il s'est servi d'ailleurs dans son bouquin, qu'il avait réalisé en 2010 auprès d'une centaine de personnes.
1: Des professionnels du jazz.
0: Exactement, les acteurs du jazz, et il avait eu 77 réponses sur 100, c'est pas mal, parce que quand on connaît la proportion de réponses aux enquêtes, on va dire en règle générale, et je pense que tu en sais quelque chose dans ton boulot précédent, c'est une belle réussite. Et alors, juste deux petites choses que j'ai relevées sur le bouquin, le commentaire de François Janot, qui a été le premier directeur de l'ONG, et qui dit « Je viens de terminer la lecture de Pourquoi j'aime le jazz, et je me suis régalé, j'en aurais bien lu 200 ou 300 pages de plus, ça aurait fait un gros pavé ». Et puis Alex Dutille, donc l'ex-chroniqueur de France Musique, mais qui est toujours un petit peu dans la maison de la radio, « Les 100 premières pages du livre sont ce que j'ai lu de plus vrai, profond, brillant et nécessaire sur le jazz depuis des lustres. Pascal a les mots du feeling et les phrases de la passion. »
1: Alors justement, à propos de ces 100 premières pages, il y a une idée que j'ai trouvée absolument formidable. Il met l'accent, Pascal Antil, on dira quelques mots sur qui il est, ce qu'il a fait, etc. Mais il met l'accent sur le fait que la parole et l'écrit, c'est quelque chose pour communiquer avec quelqu'un, on est obligé d'utiliser les mots. Et si on a affaire à un Anglais ou à un Sénégalais ou à un Américain, on est esclave des mots. Il y a traduction, donc il y a perte.
0: Il y a des formations possibles.
1: Avec la musique, il n'y a pas cette traduction. Et c'est une idée quand même qui est assez extraordinaire et neuve, je trouve. Hein,
0: que la qui musique, paraît évidente, mais en fait, qui n'est pas forcément dite.
1: Tout à fait. Une émotion est transmise par la musique ça à n'importe quelle nationalité, alors que en matière de littérature, ce n'est pas la même chose.
0: Oui, complètement.
1: Ouais. Enfin, par exemple, déjà, c'est une des très bonnes surprises du bouquin.
0: Et, ouais, et on peut dire aussi, là encore, on peut féliciter Frémaux et Associés, parce que c'est un livre qu'ils ont publié. Tu avais présenté d'ailleurs un précédent bouquin de Laurent Cuny autour d'une rap

0: rapide histoire du jazz.
1: Oui.
0: Là, on est dans quelque chose de plus consistant, finalement. Alors, c'est pas une histoire du jazz, hein, mais il y a quand même énormément de références qui nous permettent de naviguer là-dedans. En fait.
2: Alors, justement, à ce propos, c'est pas une histoire du jazz. D'une certaine façon, ça pourrait ressembler au dictionnaire amoureux du jazz qui a été rédigé par Patrice Blanfrancard.
0: Oui, je connais. Ouais.
2: Moi, j'étais déçu par le bouquin parce que je trouvais que c'était intéressant d'écouter ou de lire l'opinion de quelqu'un qui connaît très bien le rock et connaît bien le jazz aussi. Et finalement, il sortait pas des choses transcendantes. Là, c'est d'une certaine façon, c'est aussi un dictionnaire amoureux, mais pas seulement.
0: Ouais.
2: C'est, et d'ailleurs, je reviens sur pourquoi tu aimes le jazz. Pourquoi j'aime le jazz? Point d'interrogation. Et le point d'interrogation est très important parce qu'en définitive, il ne sait pas très très bien, comme, entre parenthèses, comme tout le monde,
0: oui.
2: comme moi, et je pense comme toi aussi,
0: on ne sait
2: pas très bien pourquoi on l'aime.
0: Ouais.
2: Mais on l'aime.
0: Ouais. Et les réponses sont d'ailleurs, enfin, partent dans des directions complètement différentes, opposées. Et puis des fois, ça reste très vague. Mais en même temps, je trouve qu'on arrive quand même à sentir un peu ce que tous ces acteurs-là ont à dire. Quoi.
2: Bah
0: même si le propos reste vague, parce que ce n'est pas toujours facile à exprimer. Mais on est quand même, c'est une belle... Ça fournit pas mal de références aussi à tout ça. Et puis voir des arguments, pourquoi pas.
2: Et alors justement, en matière de contenu, il y a d'une part quelques idées, quelques fulgurances, il y en a d'autres que je voudrais évoquer un peu plus loin dans l'émission, mais il y a bien sûr un certain nombre de portraits, et des portraits inattendus, et des portraits de gens qui ne sont pas forcément des sommités, si j'ose dire, du jazz. Pareil, je pense à Art Farmer, qui consacre, je ne sais pas, peut-être une quinzaine de pages. Mais en dehors de ces portraits, de ces rencontres, parce qu'il y a également une appréciation du style et de la qualité des musiciens, c'est une observation très fine, parce que Pascal Antin, c'est quelqu'un, il dit, je suis un journaliste de jazz non musicien.
0: Oui.
2: Et il insiste beaucoup sur le fait, il dit, parce que ce qui est un gros avantage, parce qu'en définitive, moi, j'ai aucun préjugé. C'est comme l'autre avec sa morale, tu sais.
0: Ouais, ouais.
2: Lui, il a sa morale de jazz et il donne son opinion, mais il n'y a pas d'arrière-pensée politique, économique, etc. Et comme en plus, il est évidemment très compétent, puis qu'il a une bonne oreille.
0: Ouais.
2: C'est intéressant.
0: Puis il a acquis une bonne culture musicale. Alors, moi, je dirais que c'est un amateur au sens propre du terme, en fait.
2: Et la musique. Tout à fait.
0: Sans péjoration, le mot dans le sens fort. Quoi.
2: Oui, parce qu'en même temps, c'est un acteur de jazz aussi. Parce que même s'il n'est pas musicien, par contre, l'œuvre de sa vie, c'est quand même, entre autres, bon, il a participé à l'état de jury, produit des disques, etc., écrit des choses, des bouquins. Mais il a surtout animé pendant 30 ans le centre d'information de jazz, qui était une espèce de base de données qui permettait aux professionnels de mieux se connaître et de se faire connaître.
0: Et c'est par ce biais d'ailleurs qu'il a mené cette enquête il y a une quinzaine d'années.
2: Tout à fait, ouais. Tout à fait. Alors pour ce qui concerne le contenu, j'avais deux choses à dire. D'abord, le 544 pages hein, quand même.
0: Si on rajoute les 300 proposés par François Janot, ça fait un beau pavé.
2: Tout à fait. On n'est pas forcé de lire dans la foulée les 544 pages. Hein. On le feuillette et puis on approfondit. On tombe sur Ella Fitzgerald ou Art Farmer, comme je disais tout à l'heure. Mais il faut se promener à l'intérieur du bouquin et déguster et puis laisser tomber et reprendre. Il y a 5 chapitres dans ce bouquin. Qui, d'une certaine façon, est un foutoir génial. parce que c'est pas du... Alors, si vous voulez chercher un truc avec un index, ça, c'est foutu.
0: C'est cuit.
2: c'est foutu. Mais il y a donc 5 chapitres. Un qui est la cause du jazz, sur lequel on aura peut-être l'occasion de revenir tout à l'heure. Et puis ensuite, des portraits des musiciens américains, des portraits de musiciens en français, c'est l'objet de notre chapitre, des événements dans le jazz, et puis tout ceci parsemé d'opinions, rencontres, appréciations qui véritablement sont très, très originales et en même temps très pointues. Alors j'ai, plutôt que, quand on parle de jazz, on a un peu tendance à dire, ben oui, ben il y a Miles Davis, il y a John Coltrane, il y a Charlie Parker, et il y a Louis Armstrong.
0: C'est des noms qui reviennent souvent dans les...
2: Tout à fait. Ils n'ont
0: mais
2: pas,
0: pas que, mais pas
2: ils
0: que.
2: N'ont pas besoin. C'est des musiciens formidables. Mais j'ai retenu pour les auditeurs, pour ceux qui aiment le jazz, non, de Jazz Feeling sur RFSR1, j'ai retenu 4 musiciens ou chanteurs qu'on connaît un peu, mais qu'on connaît pas forcément trop bien. Successivement, il y a Art Pepper, il y a la chanteuse Shirley Horn, pardon, il y a le pianiste Michel Graillet, et puis, ça va peut-être choquer certains, mais c'est pas grave, Al Green, qui est, à qui certains ne donneront pas l'étiquette de jazz.
0: Plutôt soul.
2: En tout cas, un sacré. Oui, plutôt ça, tout à fait. Mais c'est un sacré musicien quand même. Alors, on va commencer par Art Pepper. Art Pepper, juste deux mots avant de passer à la musique. Art Pepper, c'était le surdoué, mais le surdoué qui est malheureusement rencontré à la fois. Et la drogue, et John Coltrane. Et ça l'a complètement bouleversé. Mais toujours est-il que ça, dans un premier temps, ça a très mal évolué, puisqu'il, pour avoir satisfaire ses besoins de drogue, il a été amené à voler, trafiquer, et il a fait beaucoup de prison.
0: Ça, c'est pas mal de temps, par exemple. Ouais.
2: Il a fait beaucoup de prison, et il avait simplement un monsieur qui s'appelle Lester Koenig, qui croyait à son talent, et qui, chaque fois qu'il sortait de prison, on lui faisait enregistrer un disque, si bien qu'il y a quand même beaucoup de beaux témoignages. Et puis, à la fin de sa vie, il a, si j'ose dire, rencontré le public japonais. Et le public japonais est un grand public de jazz. Et il avait peur d'aller au Japon parce qu'il disait, moi, avec tout mon historique, si j'y vais, ils vont soit me refuser, soit m'incarcérer. Bon, ça n'était pas du tout le cas. Et ça a donné des concerts formidables. Et je vous propose d'écouter extrait de l'album qui s'appelle Tokyo Encore, un standard qui est Over the Rainbow. Art Pepper avec George Cables au piano, Billy Higgins à la batterie et Tony Dumas à la contrebasse.
0: Beau quartet.

0: C'était Over the Rainbow, interprété par Art Pepper. Et donc, pour revenir au bouquin, je voudrais citer ce que Pascal Anctil dit d'Art Pepper. Il dit « Tout au long de ses dernières années d'existence, jamais Pepper n'aura aussi bien joué. Il délivre en toute liberté une musique tranchante, déchirante, toujours urgente, essorée de toute mièvrerie et bavardage. » Chaque morceau que je joue aujourd'hui, dit Art Pepper, doit être comme un champ de bataille. Il faut que je gagne. C'était bon. On retrouve au travers du bouquin, on retrouve le musicien qu'on entend par ailleurs. Voilà, ça c'était donc mon premier musicien méconnu, parce qu'en définitive, ce sax alto, on écoute, on n'entend plus beaucoup. Hein.
1: On a passé pas mal de fois, nous, dans des...
0: Parce qu'on aime bien.
1: Voilà, des thématiques, par exemple, mais effectivement, mais... Ouais.
0: Alors, dans le genre méconnu, il y a une autre chanteuse qu'on a passée aussi assez souvent, mais qui n'est pas Billie Holiday, à qui il consacre plusieurs chapitres et qui sont très intéressants, entre parenthèses. Ni Ella Fitzgerald, dont on découvre la catastrophique vie privée, ce que moi je connaissais uniquement la gaieté et la joie de Ella Fitzgerald. C'est pas non plus Sarah Vaughan. Non, il regrette un petit peu le passage à la variété, mais dont il ne peut que souligner la chaleur de la voix. Moi, je vous propose d'écouter Shirley Horn. Shirley Horn, dont il dit, c'est... Je retrouve mes notes. C'est l'équilibre dans la nonchalance. C'est une funambule de la lenteur. Et c'est aussi la seule chanteuse à qui Miles Davis Miles Davis a accepté de jouer.
1: Ouais, hein, ouais. Et il devait jouer, je crois, sur le disque que tu nous proposes. Et il est décédé avant.
0: Le disque qu'on va entendre, elle joue avec, s'il vous plaît, un orchestre qui regroupe 42 musiciens. Ouais. Et le tout arrangé par Johnny Mandel. Ouais. L'album s'appelle le thème que je vais vous proposer. C'est After You've Gone, Time for Love. Et si vous êtes, comment dire, attentif, vous verrez que elle est tellement décontractée qu'aux alentours de 2 minutes 30, elle trouve le moyen de rigoler un petit peu. Enfin, en anglais, des chuckles. C'est vraiment tout à fait significatif à la fois du swing et de la décontraction de cette très grande chanteuse qui était Shirley Horn. On écoute A Time for Love.

0: Dans son bouquin, Pascal Anctil dit de Shirley Horn, voix de brume et de braise, sans vibrato, d'une justesse toujours admirable. Shirley Horn peut alors geisha nonchalante, avec un érotisme savant, distiller sa musique, la musique à sa guise. Et puis, un petit peu plus loin, il dit, mais comment peut-elle en même temps étirer les mots et poser les notes sur son clavier avec autant de justesse et d'aisance? Bref,
1: il oui, a... Parce qu'elle est pianiste aussi.
0: Tout à fait, tout à fait. Et il a, de son point de vue, à la fois de conteur, c'est un portrait qui raconte une histoire, mais aussi c'est quelqu'un qui écoute, analyse et... je ne vais pas dire juge, mais...
1: Traduit, qualifie
0: la musique qu'il entend. Alors ensuite, je ne sais pas si...
1: C'est un disque avec des cordes.
0: Il y en a une ribambelle. C'est bien, ça met des cordes. Hein. King Cole a fait des trucs formidables.
1: Ouais, ouais.
0: Et puis Charlie Parker aussi.
1: Ouais.
0: Alors justement, moi, après j'avais un peu envie de parler de... Mais peut-être ce que tu as préparé dans ton sujet sur... À propos du chapitre La cause du jazz, cette enquête, mais peut-être veux-tu en parler, Thierry ?
1: Alors, juste quelques mots avant d'y venir après tes deux autres morceaux. Donc, c'est une enquête qu'avait faite Pascal Anctil, donc justement, en 2010. La question de l'enquête était pourquoi le jazz, toujours avec le point d'interrogation ? La cause du jazz ou les causes d'une passion. Donc, il y a une centaine d'acteurs effectivement de la vie du jazz de l'époque, qui, alors essentiellement français, qui avaient répondu. Donc, le 77, c'est quand même pas mal. Et tous, quelle que soit leur l'origine de cette passion, le métier qu'ils ont pu faire par la suite.
0: Musicien, photographe, producteur, exactement. Organisateur de concerts.
1: Tout à fait, ingénieur du son, etc.
0: Acteur du jazz.
1: Complètement. Tous, de toute façon, ils en parlaient avec une passion, un amour absolu, quoi. Et beaucoup de souvenirs aussi. Donc c'est intéressant parce que c'est là où on rencontre, entre guillemets, la petite histoire du jazz. C'est-à-dire qu'on voit comment cette passion s'est petit à petit construite et l'élément déclencheur aussi. Et puis, quand on lit cette enquête, vous la trouvez sur Internet, hein, y a pas de problème. Quand on lit cette enquête, on s'aperçoit que les gens ont...
0: Les réponses, parce qu'il...
1: Oui, tout à fait.
0: Il avait dit, il faudrait que vous me répondiez sur deux, maximum deux pages. Apparemment,
1: exactement.
0: Il y en a quelques-uns qui ont pas mal dépassé.
1: Il y en a qui ont débordé, il y en a qui ont répondu en quatre lignes. Donc, mais surtout, ce que j'ai trouvé intéressant, c'est qu'ils en parlent avec beaucoup de talent pour la plupart. Et la qualité littéraire de Pascal Anctil que tu évoquais à l'instant, on la retrouve chez beaucoup de ces acteurs du jazz, en fait.
0: Oui, mais en même temps, je trouve que les réponses sont... c'est comme s'ils étaient un peu emmerdés. Ils ont du mal à formuler, la définition du jazz, elle est encore à trouver.
1: Complètement. Et d'ailleurs, je te suis tout à fait sur ce point. Et moi, je me suis en fait appuyé sur l'élément déclencheur, en fait. Qu'est-ce qu'il y a pour... J'ai pris quatre exemples en choisissant justement des acteurs très différents. J'ai pris un musicien, un ingénieur du son, un producteur et un directeur de club. Et je me suis juste appuyé sur ce qui a déclenché chez eux cette passion du jazz. Parce qu'effectivement, après, tu parlais de définition qui est pas toujours évidente, qu'est-ce qu'on met là-dedans, c'est très difficile. Et j'ai relevé aussi une phrase de Guillaume de Chassy, « Le jazz est une question qui n'aime pas les réponses ». Et donc, je pense que c'est lié en partie à le fait, comme tu disais, d'être emmerdé par essayer de définir avec plus ou moins de... Alors, moi j'ai relevé aussi, au niveau de la diversité des acteurs, des points communs qui sont assez intéressants. Eric Lolan parle de « synonyme de liberté ». Alex Dutille de « Liberté vécue, conquise de haute lutte ». Michel Conta, ex-Télérama.
0: Télérama, Le Monde.
1: « On ne peut être meilleur qu'à plusieurs ». Et Guillaume de Chassy, « Fraterniser avec d'autres affamés de musique ». Liberté, égalité, fraternité, ça doit parler quand même un petit peu à nos auditeurs. Et puis au niveau de la diversité des réponses, donc... 16 musiciens ont répondu, 21 journalistes, 4 photographes, 12 responsables de festivals ou de clubs, 10 agents et tourneurs, 6 producteurs phonographiques, 3 musicologues et universitaires, 3 directeurs d'école de jazz, 2 ingénieurs du son. Donc ça fait vraiment un gros panel qui est probablement significatif.
0: Et puis plus près de nous localement, il y en a deux acteurs qu'on connaît bien sur RFSA. Et à Tours, c'est à savoir Vincent Cottreau et Bernard Aimé. Vincent Cottreau dit du jazz que c'est une métaphore de la vie. Et je pense que c'est une façon poétique d'évoquer cette musique qu'on aime. Tandis que Bernard Aimé, je ne veux pas dire éructe, mais dit. C'est la faute à Monk.
1: Oui. On va en parler tout à l'heure parce que j'ai choisi précisément le commentaire de Bernard Aimé.
0: Alors, on revient peut-être à la musique.
1: À la musique.
0: On reparlera de ton enquête. Oui, Pascal Anquetil se dit musicien, comme un critique de jazz, non musicien, donc ouvert à toutes les facettes du jazz, et il y en a une que certains nous en refuseront, c'est celle d'Al Green. Alors il raconte d'abord qu'il a rencontré Al Green et qu'il a trouvé le moyen de rater son enregistrement. Revenu chez lui, la cassette était vide, mais il le dit tranquillement et sans fausse honte. Et puis Al Green, eh bien alors qu'il avait commencé comme chanteur soul, il est ensuite devenu pasteur pentecôtiste.
1: Ouais, c'est ça. Ouais.
0: Et puis il y a un retour à
1: aux origines,
0: donc des gospels. Ouais. Et puis il est revenu au funk. C'est plutôt cet aspect-là que je vous propose d'entendre. Au passage, il a quand même ramassé 11 Grammy.
1: Ouais,
0: ce qui n'est pas donné.
1: Il avait un grand fan qui s'appelait Barack Obama.
0: Je vous propose d'entendre Al Green, I Can't Stop. I can't stop.

0: Un album Blue Note.
1: Oui. Et pour conclure justement son appréciation sur Al Green et ce incastable de sortir cette Blue Note, Pascal Anglin écrit une voix de soie et de joie, désinvolte et féline, au falsetto ailé, jamais forcé, défiant les lois de la gravité. Alléluia. C'est sympa.
2: Il a l'œil quand même et l'oreille. Hein.
1: Oui.
2: Le Pascal Anquetil.
1: Je voudrais terminer ma contribution à ce Jazz Feeling par un quatrième musicien tout à fait dans l'esprit du musicien d'année et mésestimé. Peut-être même le très grand ami de Chet Baker, à savoir Michel Graillet, le pianiste. Il a animé pendant très longtemps le Petit Opportun à Paris. Il n'a pas fait la carrière que son talent méritait. Je vous propose d'écouter extrait de l'album Fairly, une composition de Richie Berra que Chet Baker a repris à plusieurs reprises, à savoir Broken Wing par Michel Graillet.

0: Un extrait de l'album Fairly, c'était donc le pianiste Michel Grailler, un disque de piano solo, à propos duquel Pascal Anctil écrit « Pianiste de l'intimité du dedans, explorateur entêté des lointains intérieurs. Mickey délivre ici en toute liberté une musique de braise et de brume, une sensibilité à fleur de peau, mélange incroyable de fragilité poétique et de puissance d'expression. » Ça, c'est l'appréciation de son ami et duettiste Alain Jean-Marie. Alors, juste pour terminer, je voulais dire que dans ce bouquin, je le rappelle, hein, à savoir pourquoi j'aime le jazz, point d'interrogation, par Pascal Anctil, il y a un certain nombre de pages, en dehors du plaisir de retrouver des descriptions et des appréciations, il y a des pages étonnantes, et il y a en particulier... Il était spectateur, auditeur du concert de Bill Evans à l'Espace Cardin, dans lequel Bill Evans donnait une interprétation nardiste absolument étonnante. Il y a eu une introduction de, je crois, 12 minutes, enfin, d'un truc extraordinaire. Et puis, il aborde aussi Keith Jarrett, et page 269. Il faut que je retrouve là aussi mes notes. Il développe une information, je pense, très intéressante à propos des standards. Il dit à propos des standards, bon, je retrouve pas mon texte, mais peu importe, c'est l'idée qui me paraît intéressante. Il dit, les standards, c'est quelque chose de formidable, parce que les standards, tous les auditeurs, ils connaissent. Et donc, en évoquant la mélodie, on n'apporte rien, sauf précisément, comme ils connaissent bien, il y a cette autre chose qui caractérise le jazz et que personne n'arrive à définir, qui est l'essentiel. Le rôle des standards, c'est de permettre la communication de cette autre chose essentielle qui fait qu'on aime beaucoup le jazz.
1: Et puis la possibilité de... partir d'une composition écrite, structurée, et de partir vers autre chose, d'aller ailleurs, en fait. C'est quand même une des spécificités de cette musique aussi.
0: Et d'y aller ensemble,
1: oui,
0: grâce à la musique, ce que les mots ne peuvent pas faire aussi bien.
1: Bon, bah, merci beaucoup pour cette présentation, Eric. Ça donne envie de lire Pascal Anctil, mais vraiment, si vous ne pouvez pas, ou si, vous n'achetez pas ce bouquin, mais allez jeter un œil sur l'enquête, hein, vous allez voir. Alors moi, pour poursuivre ta présentation, Eric, moi, ce que j'ai fait, en fait, c'est j'ai sélectionné, donc je vous le disais tout à l'heure, 4 acteurs différents du jazz, qui me permettaient de proposer des morceaux précis qui les avaient, on va dire, emmenés dans cette passion. Alors, je commence par Laurent de Wild. Donc, Laurent de Wild, qui est un pianiste de jazz. On a eu l'occasion avec Abdel, d'ailleurs, de l'enregistrer, de s'entretenir avec lui à Mont-Louis, il y a quelques années.
0: Moi aussi, je l'avais enregistré avec le pianiste africain.
1: Oui, exactement. Et ben voilà, on y était, voilà. Ouais. Et alors voilà, moi j'ai pris une pour chacun de ces acteurs, je cite en fait leurs propos récupérés par Pascal Anctil, où ils expliquent chacun à leur manière le point de départ. Voilà ce que dit Laurent de Wild. Je me souviens très bien du premier disque de jazz que j'ai entendu, Exclusively for My Friends, du trio d'Oscar Peterson. Je devais avoir 12 ans et ça a été vraiment comme un coup de foudre, comme avec une femme. J'ai trouvé que cette musique était la plus belle, la plus classe, la plus joyeuse, la plus triste, la plus swingante que j'avais jamais entendue. Tout de suite, ça m'a parlé et j'ai eu l'impression d'avoir trouvé un nouveau chez moi et j'y habite encore. Donc je vous propose d'écouter un morceau de ce disque-là. J'ai choisi A Foggy Day, donc, qui est un morceau de Gershwin. Composition de Gershwin qui a été enregistrée en live. On est en 1963 et c'est le label Verve qui a publié cette petite merveille. Donc on écoute Oscar Peterson. Donc il est accompagné d'une rythmique prestigieuse. Hein, Ray Brown à la contrebasse et Hectic Pen à la batterie. Le morceau Foggy Day.

0: Voilà, la deuxième...
1: C'est pas, c'est pas enregistré par Elaine Louis aussi. Ella Fitzgerald et Louis Armstrong.
0: Oui, le morceau.
1: Le morceau,
0: oui,
1: hein.
0: oui, complètement. Je crois que c'est d'ailleurs chez Verve aussi.
1: C'est Verve aussi, hein, ouais. C'est peut-être même aussi avec, c'est avec Oscar Peterson.
0: Oui, probablement, ouais, c'est possible. Et pour le deuxième morceau que je vous propose, j'ai choisi un ingénieur du son, parce qu'il joue un rôle essentiel. On en cite quelques-uns, on en connaît peu.
1: Alors, bien sûr, il y a Van Gelder, quand même.
0: Voilà, Van Gelder, Manfred Achsher de CM, etc. Mais sinon, c'est vrai que bon, on passe souvent à côté. Et c'est intéressant parce que, j'allais dire le regard, mais l'oreille aussi, évidemment. Hein, c'est leur boulot, est quand même intéressante. Là, je vous propose d'écouter l'origine du coup de cœur donc, du jazz par Sylvain Thévenard, donc, qui est ingénieur du son, qui a bossé dans pas mal de maisons de disques. Voilà ce qu'il dit. Tout bien réfléchi, œuvrer pour le jazz aujourd'hui me vient d'une utopie construite dans les livres et les disques. Straight Life, La rage de vivre ou Moins qu'un chien, petite précision, ce sont des autobiographies accompagnées par des journalistes, hein. Moins qu'un chien, c'est Mingus par exemple.
1: Straight Life, c'est
0: Art Pepper. Et La rage de vivre, ça doit être Mesereau, je ne sais plus. Enfin, ouais. Je reviens à la citation de Sylvain Thévenard. Les disques de Parker, Miles ou Bill Evans, à la fin de mon adolescence, m'ont fait rêver d'une vie bien loin de celle que je vivais dans ma Bresse natale. La clarinette, puis le saxophone, à cause de Parker, et soudain, Louis Sclavis. Le déclic qui certainement aura fait basculer ma vie. Sclavis est la charnière la plus importante de ma relation au jazz. C'est au travers de sa musique que je découvre le jazz français et nombre de musiciens avec qui je collabore aujourd'hui. C'est surtout grâce à lui que je rencontrerai Gérard Deharaux et le studio La Buissonne. Et donc je vous propose d'écouter. Alors il ne cite pas de disque en particulier. Moi je vous propose d'écouter un disque que Sclavis a enregistré en solo qui s'appelle Clarinette. C'était en 85 chez Ida Records et puis le label bleu. Et le morceau que je vous propose d'écouter, c'est le morceau Opa.

On a eu l'occasion d'écouter Sclavis dans une précédente émission consacrée à la clarinette basse, dont il est passé maître, si on peut dire, de cet instrument. Et donc je pense que cette clarinette basse, là, avec l'ampleur de ces notes, doit effectivement être un sujet intéressant pour un ingénieur du son dont le boulot va être précisément d'enregistrer à la perfection le son de l'instrument. On passe à un producteur, donc il s'agit de Patrick Schuster, qui est le producteur de Naïf, qui est un très très beau label. Et voilà ce qu'il dit. Au départ, je dirais qu'il y a la découverte très jeune du surréalisme, écriture, mais aussi peinture, des liens avec l'inconscient, de Robert Desnos en fait. L'écoute du jazz est arrivée vers 18 ans, en fait au moment où j'ai commencé à essayer de mettre ça en pratique en développant l'association libre, d'un point de vue artistique, mais au quotidien surtout. Un jour, j'ai acheté par hasard, bien sûr, un disque de Coltrane, Meditations, un peu compliqué pour découvrir, mais ça a vraiment débuté comme ça. Et donc, on va écouter un extrait du Meditations de Coltrane, qui était sorti en 66, donc chez Impulse, évidemment, à l'époque. Le morceau s'appelle Compassion.

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compter 6 disques inédits. Donc, je précise, hein, il ne s'agit pas de réédition, hein, ça veut dire des disques, des enregistrements qui n'ont jamais été publiés, jamais édités. Sur ces 6, et c'est en général plutôt la règle, hein, on va retrouver 5 enregistrements effectués lors de concerts. Le premier de ces inédits consiste à présenter un pianiste hors norme qu'on n'a effectivement pas trop l'occasion d'entendre quand même. Et il s'agit d'Oscar Peterson. Donc, Oscar Peterson, c'est un pianiste canadien qui est né en 1925 à Montréal. Il commence un petit peu par la trompette et puis à partir de l'âge de 7 ans, il se met au piano et il va être totalement subjugué, impressionné par un pianiste. Une des références, bien sûr, du pianiste, en la personne d'Art Tatum, qu'il peut écouter au Tiger Rag, donc à Montréal. Il deviendra d'ailleurs par la suite son ami, malgré la différence d'âge. Oscar Peterson, c'est un travailleur infatigable, c'est quelqu'un qui bosse 6 heures par jour, donc 6 heures sur son piano. Il réduira un petit peu la cadence au cours de ses dernières années, donc début des années 2000. Il passe professionnel en 1939, il est repéré par le directeur du label Verve, qui est un des grands labels du jazz, donc il s'agit de Norman Granz, il est repéré en 1949. Il s'est produit avec pas mal de musiciens, il est resté assez fidèle d'ailleurs à certains musiciens, je pense à quelqu'un comme Lester Young par exemple, comme Herb Ellis, il a accompagné Ella Fitzgerald, il a accompagné Bill Holiday, pas mal d'albums avec Ben Webster aussi, le saxophoniste, notamment autour des livrets de Jerome Kern, de Cole Porter, de Sinatra. Ça, c'était dans les années 60, et c'est quelqu'un qui a une énorme puissance au piano, une puissance très maîtrisée, il a un toucher absolument sublime, c'est un fan de swing. Lalo Schifrin, on avait parlé de Lalo Schifrin il y a quelques temps, on avait fait une émission sur lui, disait à son propos « Oscar est notre Litz ». Et c'est un familier d'un club de Détroit, le Baker's Keyboard Lounge, où il se produit assez régulièrement, où il s'est produit assez régulièrement avec le contrebassiste Ray Brown, un de ses fidèles aussi, le batteur Ed Thigpen. Et l'inédit que je vous propose a précisément été enregistré en 1960 à ce club. Pour la petite histoire, vous trouvez bien sûr cet inédit en CD, mais aussi en vinyle, donc 3 LP notamment, avec l'intégrale des 5 sets enregistrés. C'est assez... exceptionnel pour le signaler, hein. Les inédits sont pas toujours édités en vinyle. Là c'est le cas, donc avec le trio d'Oscar Peterson qui nous interprète un grand classique de Prévert et Cosma, Les Feuilles Mortes, donc Autumn Leaves. On écoute le trio d'Oscar Peterson.

Voilà, vous avez pu remarquer la petite intro inspirée de Miles Davis, donc à cette Autumn Leaves, donc interprétée par le trio d'Oscar Peterson en 1960 chez Verve. Donc voilà, premier inédit, et pas n'importe lequel, hein, la personne d'un grand, grand pianiste de jazz, Oscar Peterson. Deuxième inédit, qui est pas mal non plus, hein, il s'agit d'un inédit de Chet Baker. Alors il y a beaucoup de depuis la disparition de Chet Baker, il y a beaucoup d'enregistrements qui ont été publiés, qui ont été édités. Il y a eu aussi par la suite pas mal de rééditions sous des formes assez diverses. Un mot sur Chet Baker. Bon, c'est un classique évidemment que vous pouvez écouter assez régulièrement sur Jazz Feeling. Donc c'est un trompettiste qui a commencé par le trombone d'ailleurs. C'est un trompettiste qui est né en 1929, qui était un fan d'Harry James, donc c'est sans doute ce qui lui a donné l'envie de quitter le trombone pour la trompette. Il a joué dans l'orchestre de son école. Il part à Berlin en 1946, il découvre le bebop, et notamment Stan Kenton. Il joue avec Dexter Gordon, ce qui est quand même pas mal non plus. Il aura un certain nombre de déboires lors de son service militaire, puisqu'il finira en bataillon disciplinaire. Et puis il désertera avant d'être réformé. Et puis par la suite, quand il se réengagera, il aura aussi d'autres soucis avec des petites périodes d'emprisonnement. Il accompagne Charlie Parker sur la côte ouest. Donc ça, c'est un petit peu ce qui va le mettre évidemment en avant, ainsi qu'avec l'orchestre de Jerry Mulligan. Un quartet, si vous avez l'occasion d'écouter ce quartet avec le pianiste Russ Freeman, c'est une des plus belles périodes de Chet Baker. Donc les enregistrements sont évidemment assez nombreux, aussi bien aux États-Unis, notamment sur la côte ouest, qu'en Europe, où il fait pas mal de tournées. Et dans les années 80, donc, il joue beaucoup avec deux magnifiques musiciens, Ricardo Delfra, dont on a présenté il y a peu de temps l'édition d'un coffret de 3 CD, une réédition d'ailleurs, et puis l'immense pianiste Michel Graillet, donc, qui va l'accompagner quasiment jusqu'à la fin. On est le 6 décembre 1987 dans un théâtre à Ferrare en Italie. Voilà ce que dit Pascal Antil donc dans Jazzmag du mois de juin. Chet se donne avec une totale liberté et générosité. À chaque plage, on sent que sa musique, mélange de force et de douceur, est née d'une inépuisable souffrance, un appel au secours sans réponse. Cet appel au secours, on va l'entendre uniquement avec la voix, puisque dans ce morceau Almost Blue, donc une chanson d'Elvis Costello, Chet chante essentiellement. Et il est accompagné de Nicolas Stilo, qui est un flûtiste et un guitariste, de Michel Graillet, donc au piano, et de contrebassiste Rocky Nowhere, donc pas de batterie pour ce Almost Blue. L'album s'appelle Shine, et il est édité chez Red Records.

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1: Almost Blue, un des derniers enregistrements de Chet Baker, donc on est en 1987. Troisième proposition, on est chez Fresh Sound, c'est un label barcelonais donc, qui a été créé par le producteur Jordi Pujol. C'est un label qui s'est spécialisé à la fois dans les rééditions, et puis dans les inédits, donc on a là aussi eu l'occasion bien sûr de présenter pas mal de disques de ce label. En général, de très belles rééditions avec un vrai boulot d'informations sur les morceaux, les auteurs des morceaux, sur les musiciens, sur les conditions d'enregistrement, etc. Donc très très beau label, Fresh Sound. Et donc là, c'est le pianiste Frank Stazzeri qui va contacter Jordi Pujol pour lui proposer un enregistrement avec deux saxophonistes qui sont installés en Europe. Charlie Mariano, donc, est saxophoniste né en 1923 à Boston. C'est un, on va dire, il est dans le bebop, il est aussi dans la fusion avec Philippe Catherine, par exemple. On va reparler de Philippe Catherine dans un instant. Et puis, c'est aussi un fan de musique indienne. Et puis, un autre saxophoniste, alors beaucoup moins connu, qui s'appelle Sal Nistico. C'est un saxophoniste qui est né en 1940 à Syracuse dans l'État de New York, je précise. C'est un sax ténor. Il a commencé par le rhythm and blues. Il va assez vite s'orienter vers le hard bop et il va jouer dans des big bands de très haute volée. Je pense à celui de Woody Herman en 1962, par exemple. Puis celui de Count Basie, puis celui de Tito Puente, puis celui de Buddy Rich. Donc c'est vraiment un musicien qui est à la fois qui lui-même aime les grands ensembles, mais qui est aussi apprécié par les grands chefs d'orchestre que je viens de nommer. Et comme c'est souvent le cas, il va être aussi un musicien studio particulièrement apprécié. Son influence principale, c'est Sonny Rollins. Voilà ce que dit Jordi Pujol à propos de cette session qui a eu lieu le 17 novembre 1989. À Barcelone, voilà ce qu'il nous dit. Charlie était impeccable et d'un professionnalisme irréprochable tout au long de la session, jouant avec enthousiasme, clarté et une profondeur remarquable, tandis que Sal Nistico jouait avec intensité et passion, façonnant le caractère dynamique de la session. Frank Stazzeri était totalement investi dans la musique, contribuant avec quatre de ses propres compositions originales et les interprétant avec sa sensibilité et son dévouement caractéristique. On va écouter une des compositions de Frank Stazzeri, donc Opals. Alors vous allez voir, on est dans un même si les deux saxophonistes, on l'a vu, sont capables de jouer dans des genres extrêmement différents. Là, on est vraiment dans un jazz très classique, sans effet, sans prouesse, sans surprise. C'est du solide, simple, mais efficace. Pour accompagner Sal Nistico, donc au ténor, Frank Stazzeri au piano, Isla Eckinger, qui est un contrebassiste, et Pierre Wiboris, qui est un batteur, donc des musiciens parfaitement inconnu ou extrêmement peu entendu, on va dire. Donc ça fait plaisir de voir que dans ces inédits, on découvre aussi des musiciens et on leur redonne finalement un petit peu la place qui est la leur. On écoute donc le saxophoniste Sal Nistico et le pianiste Frank Stazzeri pour un Opals.

Voilà, quatrième inédit et quatrième concert. On est en la personne de deux musiciens qui ont formé probablement un des duos les plus célèbres de l'histoire du jazz, notamment de l'histoire récente. Il s'agit de Mal Waldron et Steve Lacy, donc pianiste et saxophoniste. Ce sont deux New-Yorkais tous les deux. Mal Waldron, génération de 1925, Steve Lacy une dizaine d'années plus tard. Mal Waldron, originaire de la Jamaïque, avec ses parents donc, qui ont émigré aux États-Unis, il a une formation de piano classique, donc ça le positionne déjà d'une certaine manière. Il a accompagné énormément de musiciens, notamment Bill Holiday. Toutes ces dernières années, c'était le pianiste de Billie Holiday. Sinon, d'autres chanteuses comme Abby Lincoln, Jane Lee, des musiciens comme Mingus, comme Booker Little, Eric Dolphy. Voilà, c'est un musicien aussi qui a enregistré avec énormément de grandes pointures du jazz. Il a composé un Soul Eyes pour Coltrane, notamment. Et il joue avec Steve Lacy depuis 1981. Steve Lacy, donc c'est lui au départ, il est photographe. C'est assez étonnant son itinéraire. Il est photographe. Il fait des portraits de musiciens lors de concerts de jazz. Et petit à petit, il va se mettre à la musique. C'est un fan d'Ellington, par exemple. Et au début des années 50, il est véritablement autodidacte en fait. Hein. Il n'est pas passé ni par un conservatoire ni par une école de musique. Il commence par le Dixieland, ce qui est pas non plus très très courant, et il va passer au free jazz. Alors la transition est encore moins courante, notamment avec le pianiste Cecil Taylor. Donc en 53-59, il dira: il m'a tout appris. Donc c'est intéressant de voir l'évolution musicale de Steve Lacy. Donc et c'est aussi un saxophoniste qui a accompagné Thelonious Monk. Voilà ce qu'a qui permet aussi de le positionner encore autrement. Dernier point sur Steve Lacy, il s'est spécialisé dans le soprano pour quasiment ne plus jouer que cet instrument.

Voilà, belle composition de Monk, Evidence par le duo Mal Waldron et Steve Lacy. C'est un disque donc inédit sorti chez Elemental Music. On continue avec les concerts, ce sera le dernier. Après, on passera sur un disque de studio, on va dire. Ce dernier concert est consacré à Roy Hargrove. Donc Roy Hargrove, on est assez fan avec Eric, hein, donc on en passe assez régulièrement. Et on avait notamment le 18 mars 2025 proposé une émission consacrée au monde musical de Roy Hargrove, donc pour repérer un petit peu dans quel univers il baignait alors. C'est un pianiste qui est né en 69 à Waco, décédé en 2018. C'est une voilà, c'est comme des Clifford Brown, comme voilà, c'est une catastrophe pour le jazz en général. C'est quelqu'un qui avait été découvert par Wynton Marsalis lorsqu'il était à l'université. Alors lui, il a fait une formation, hein, il est allé au Berklee College, donc et puis ensuite à New York. Il réalise son premier enregistrement avec le saxophoniste Bobby Watson. Il fait son premier album solo en 90, donc chez RCA. Il va en faire 5 autres. Et enfin, il signe un contrat avec Verve. On parlait du label Verve tout à l'heure, créé par Norman Granz. Il joue aussi bien avec des musiciens, on va dire, trempés du jazz que des chanteuses, par exemple Shirley Horn. Il joue aussi et il enregistre avec des musiciens et des chanteurs plutôt dans le domaine de la soul, comme D'Angelo, ou plutôt le rap, comme Common, par exemple. Il touche absolument à tout. C'est-à-dire que si on passe en revue ses enregistrements, on va trouver du jazz, du funk, de la soul, du hip-hop, de l'afro-cubain, notamment avec un disque qui obtient un Grammy en 98 qui s'appelle Habana, avec son groupe Crisol, par exemple. Et c'est aussi quelqu'un qui est venu assez longtemps, assez souvent en France, un familier du New Morning, par exemple, le club parisien. Et il a notamment composé un morceau qui s'appelle Strasbourg-Saint-Denis, qui est devenu une de ses références, on va dire. Au moment où il est en concert donc, à Berne, au festival de jazz de Berne, on est le 4 mai 2000, en quintet. Il est encore... alors, c'est plus tout à fait un jeune espoir, parce que c'est quand même une pointure assez remarquable. Et en même temps, il n'est pas encore passé, on va dire, dans la cour des grands, entre guillemets, si on peut dire. Donc c'est vraiment une période un petit peu de transition. Lors de ce festival de Berne, donc, il est accompagné du saxophoniste alto Sherman Irby, du pianiste Larry Willis, grand pianiste, qu'on a aussi passé il n'y a pas très longtemps, il me semble, Gerald Cadon qui tient la basse, et puis Willin Jones à la batterie. Donc il y a 5 morceaux absolument exceptionnels qui sont enregistrés, la qualité du son est sublime. Deux remarques, hein, la revue All About Jazz parle d'un témoignage spectaculaire d'un groupe jouant au plus haut niveau. La revue All Music, Hargrove une fois de plus, son profond respect pour la tradition, juxtaposé à son insatiable créativité. La pochette est très belle aussi. Deux mots peut-être sur les pochettes, hein. Celle d'Oscar Peterson, de Chet Baker, de Roy Hargrove, et puis la pochette du musicien qui suivra. Donc, sont vraiment de très très belles pochettes. Je serais un peu plus réservé sur les pochettes de Mariano Nistico et de Mal Waldron Steve Lacy, mais bon, après, ça peut être une affaire de goût. En tout cas, celles-là sont très très belles, et notamment celles de Roy Hargrove. Voilà, on écoute le morceau qui s'appelle Circus, donc c'est enregistré à Berne, en Suisse. Donc, on est en 2000, et c'est publié, c'est inédit chez Time Traveler.

Voilà, c'était la trompette de Roy Hargrove et on était en 2000. Dernier inédit que je vous propose, donc là on n'a pas à faire un concert, on a à faire un disque de studio. Donc, et il s'agit du pianiste anglais John Taylor, donc pianiste de Manchester. Alors malgré les apparences, vous allez voir le toucher, le style de John Taylor, il n'a eu aucune formation classique. Il commence vraiment à jouer et puis à enregistrer dans les fin des années 60, hein, notamment 69 avec le saxophoniste John Surman. Il est à un moment où il se passe pas mal de choses dans le jazz britannique, une sorte de révolution un petit peu post-bop. Et il est avec le free, il est un petit peu, comme il le dit lui-même, il a un petit peu un pied dans chaque camp en fait. À la fois post-bop et free. En 77, il fonde un trio qui s'appelle Azimut avec Kenny Wheeler et puis il va accompagner pas mal de musiciens là encore, hein, comme tous ceux qu'on a présentés, donc Garbarek, Henry Korava, Gil Evans, Likonitz, Michael Brecker, Peter Erskine, Mark Johnson, etc. etc. Pas mal d'albums de John Taylor sont enregistrés chez ECM donc. Voilà ce que dit Aymeric Leroy, c'est dans Citizen Jazz donc du début de l'année. Il y avait cette idée d'une musique plus méditative qui offrait la possibilité d'exprimer une sensibilité musicale différente en dehors des normes existantes. Voilà, il est effectivement dans cette dynamique là. Il est à propos des albums solo, parce qu'on va l'entendre là effectivement en solo, c'est une pratique qu'il a vraiment généralisée lors de ces dernières années. Donc c'est quelqu'un qui est mort en 2015 à Angers, je précise, hein, c'est un amoureux de la France et notamment d'un département qui est voisin d'une autre. Il est à propos des albums solo, voilà ce qu'il dit: ça demeure un défi à chaque fois, le fait de jouer seul ainsi par définition, à utiliser toute l'expérience qu'on a pu accumuler en tant que musicien. Il disait ça à propos de son album In Two Minds, qui était sorti en 2014 sur un label romain, donc la Cam Jazz. Dernière citation de John Taylor, mais j'aime bien, ça montre bien là, un petit peu l'esprit dans lequel on fait cette émission avec Eric. Voilà ce qu'il dit: je me sens britannique en tant qu'individu, mais pas forcément en tant que musicien. Mais je suis conscient, ayant beaucoup voyagé et enseigné dans différents pays, qu'il existe un certain état d'esprit propre à chaque nationalité, une certaine façon de faire et d'envisager les choses. Mais quand je joue, j'ai l'impression que ma musique ne vient pas d'un endroit particulier. Elle est à la croisée d'influences diverses, dont, mais pas uniquement, l'endroit d'où je viens. Voilà. À bon entendeur, salut. John Taylor nous a quitté dans des circonstances assez particulière, hein. C'était le 17 juin 2015. Il était en concert avec Stéphane Kerecki et Émile Parisien à Segré. Et il a eu un malaise pendant le concert. Il est décédé donc le lendemain. Voilà, donc on va écouter une de ses compositions qui s'appelle Sophie et qui est extrait d'un album intitulé The Bower Session. Donc c'est un inédit total publié chez Cam Jazz, John Taylor.

John Taylor, donc pour ses Bower Sessions. Très belle pochette aussi. Hein. Il est au piano, un grand grand piano à queue. Il est en train d'annoter une partition. Donc voilà, avec une photo très très sensuelle qui correspond bien effectivement à l'atmosphère de ce disque. Voilà, donc 6 inédits. Je vous les rappelle rapidement. Donc tout d'abord le trio d'Oscar Peterson pour un At Baker's Keyboard Lounge chez Verve. Un Chet Baker Shine chez Red Records, Charlie Mariano et Sal Nistico, donc une découverte, hein, à la différence bien sûr de Peterson et Chet Baker, pour un Barcelona Meeting, publié chez Fresh Sound, le duo Malweldron-Steve Lacy play Monk Ellington Strayhorn chez Elemental Music, Roy Hargrove, donc un album Bern, donc enregistré dans la ville du même nom chez Time Traveler, et puis John Taylor, donc Bower Session chez Cam Jazz. Voilà pour ces inédits. Voilà, il y en a de plus en plus quand même. Hein. Alors c'est peut-être les moyens aussi techniques qui permettent, par rapport à certains enregistrements, de les bonifier ou de les éditer dans de bonnes conditions, mais voilà, il y en a quand même de plus en plus, donc on sera sans doute amené à vous reproposer des enregistrements totalement inédits, totalement nouveaux. Petite info, fête de la musique le 21 juin, donc je vous signale qu'à Luynes par exemple, si vous voulez quitter un petit peu les grandes fiestas avec de la foule, avec etc. À Luynes, dimanche soir 21 juin, donc le guitariste Aymeric Simon, qu'on a eu le plaisir de retrouver sur Jazz Feeling à plusieurs reprises. On reparlera d'ailleurs d'Aymeric puisqu'il a plusieurs disques vont sortir à la rentrée. Donc voilà, c'est Aymeric et puis c'est ces formations qui nous assureront cette fête de la musique sous l'aile de Luynes, comme il le fait maintenant depuis 2 ans, avec toute la qualité de sa guitare, de ses des styles musicaux qu'il maîtrise, aussi bien le blues que le rock, le pop, voire le jazz. Donc voilà, grand plaisir de retrouver Aymeric Simon dimanche soir 21 à Luynes sous la halle pour la fête de la musique. Voilà, mais bonne soirée à toutes et à tous, et puis à bientôt pour une prochaine émission. On se retrouvera donc notamment mardi prochain avec notre camarade Eric. Merci Abdel pour ton concours technique. À bientôt, au revoir à toutes et à tous.

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0: Bonjour, écoute, c'est Derek Felsan, je suis en compagnie de Cécile Tescornia. Bonjour Cécile.
1: Bonjour.
0: Présentez-vous, vous êtes formatrice.
1: C'est ça. À la base, je suis infirmière depuis 20 ans et je me suis formée pour être en effet formatrice sur les gestes de premier secours auprès des jeunes parents, des futurs parents, sur le nourrisson et le jeune enfant plus particulièrement.
0: Depuis quand la famille de sauveteurs existe ?
1: Alors, c'était conçu en 2018 par Kevin Rocamora, qui est pompier professionnel et qui a tout mis en place, que ce soit la formation, le concept, qui est quand même la première formation à domicile et la référence du secourisme pour les parents, avec l'aide de beaucoup de professionnels dans la périnatalité pour se spécialiser dans le nourrisson et le petit enfant.
0: Qu'est-ce que vous a poussé à amener à être formatrice dans ce domaine-là ?
1: Alors déjà parce que je suis maman, moi, personnellement. Quand on a un enfant, on n'a pas accès à des formations aux gestes de premier secours spécifiques sur le nourrisson et le jeune enfant. Dans une maternité, on va vous proposer des ateliers, portage en écharpe, massage bébé, mais on ne vous propose aucune formation.
0: C'est-à-dire qu'il n'y a pas de formation donc spécifique aux parents et aux enfants ?
1: Voilà,
0: c'est là où il y a beaucoup d'accidents.
1: C'est ça. Alors, on constate justement qu'il y a beaucoup, beaucoup d'accidents domestiques. D'ailleurs, les accidents domestiques et la vie courante, c'est la première cause de décès chez les enfants de 1 à 4 ans. La deuxième cause de décès chez les enfants de 5 à 14 ans. La formation a vraiment un rôle de prévention dans un premier temps. On constate aussi beaucoup de parents qui sont très inquiets avec leurs enfants, de ne pas savoir comment réagir en cas d'étouffement ou d'autres problèmes d'urgence vitale. Et donc cette formation a pour but d'apporter des gestes simples, puis rassurer aussi les parents dans les problèmes de la vie de tous les jours.
0: Donc famille de sauveteurs 37, c'est un concept ?
1: Alors c'est famille de sauveteurs. Mmh. Sur internet, vous pouvez trouver justement en tapant famille de sauveteurs tout sur ce concept. On est 32 en France, 32 formateurs, et moi plus spécifiquement du coup dans l'Indre-et-Loire, le 37, j'interviens partout.
0: Donc cette approche, c'est une initiative aussi, donc vous êtes une trentaine à peu près.
1: Pour l'instant.
0: Est-ce qu'il y a des carences quelque part, ou bien des manquements quelque part, ou bien les institutions qui font des formations, est-ce qu'il y a beaucoup de demandes, ils n'arrivent pas à être partout ?
1: Alors là, l'idée, c'est justement que ça soit connu. Pour que si certains veulent justement faire formateur, c'est possible encore dans certains départements. Là, ça se développe dans toute la France, donc pour l'instant dans 30 départements.
0: Est-ce qu'il y a une formation ?
1: Ah oui, tout à fait, oui. On fait une formation interne qui a été conçue spécialement avec des professionnels de la périnatalité. On était formés pendant une semaine sur les gestes de secours sur le jeune enfant et le nourrisson. Par exemple, je suis formée également au SST. Et je suis dans un cursus de...
0: Mais c'est quoi SST ?
1: SST, c'est la sécurité à santé au travail. Mmh. Et je suis dans un cursus pour justement être formatrice, SST également.
0: Quels sont les principaux risques auxquels les enfants sont exposés au quotidien ?
1: Déjà les dangers domestiques qui sont possibles à être évités. Les urgences vitales. Donc en fait dans notre formation, on s'appuie surtout sur les situations accidentogènes dans une maison. Par le biais de photos, on fait détecter aux parents où sont les risques et on leur propose des préventions par rapport à tout ça. Mmh. Il y a d'autres choses qui sont plus ou moins connues comme le spasme du sanglot. Actuellement aussi en Indre-et-Loire, le premier sujet c'est le syndrome du bébé secoué. Il y a le syndrome du bébé oublié. Il y a la crise
0: d'épilepsie. Et l'étouffement également.
1: L'étouffement, tout à fait. On apporte et on forme les parents sur les gestes à avoir dans cette situation. Et on fait également la réanimation de l'enfant et du nourrisson avec l'arrêt cardio-respiratoire. La plus grande peur des parents, c'est vraiment l'étouffement au moment où l'enfant commence à manger des morceaux.
0: Les brûlures, les...
1: Tout à fait, on les aborde chutes. Également. Mmh. On aborde également justement les...
0: Tous les dangers possibles.
1: Voilà.
0: Oui. Et comment se déroulent concrètement ces formations à domicile ? Comment ça se passe ?
1: On se déplace au domicile des parents. C'est d'ailleurs un grand avantage pour les futures mamans qui peuvent pas forcément se déplacer pendant la grossesse. Mais également aussi le fait d'être dans le domicile des parents, de pouvoir adapter notre formation spécifiquement au domicile du parent. C'est des formations qui durent à peu près 3 heures. C'est un programme qui est complet, qui rassure et qui est bienveillant. Ça peut se passer en semaine, mais également le week-end. en fonction de la disponibilité évidemment des parents. Moi, c'est essentiel de pouvoir rassurer un parent, et le fait d'être formé ou d'avoir déjà parlé du sujet.
0: Est-ce que vous intervenez également dans les milieux scolaires ?
1: Alors, j'interviens dans les milieux scolaires auprès des enfants de 6 à 10 ans.
0: Centre de loisirs également ?
1: Exactement. Donc là, au niveau des enfants, ça a été conçu pour que ce soit ludique. C'est par le biais du jeu, par les jeux de rôle. Pour leur réaction, ils sont contents. Ça les met en confiance et puis c'est gratifiant pour eux de savoir qu'ils peuvent aider. Par exemple, un camarade qui va faire une fausse route à la cantine ou même ne serait-ce connaître les numéros de secours. Déjà, c'est vraiment énorme.
0: Ou bien être sensibilisé.
1: Tout à fait.
0: Est-ce que les citoyens sont suffisamment formés au premier secours ou pas, d'une manière générale ?
1: D'une manière générale, je pense pas. Tous ces décès encore juste pour des soucis de la vie courante, en fait.
0: Et les retours des familles après des formations ?
1: Alors, en général, ils sont contents parce que du coup, ils se sentent rassurés et ils ont l'impression que, voilà, ils vont pouvoir réagir. C'est même pas une impression, c'est qu'ils vont pouvoir réagir en attendant les secours. Mmh. Les parents se forment malheureusement quand il s'est déjà passé quelque chose. Et c'est ça qui est dommage en fait. Je pense que voilà, ça peut arriver à tout le monde. Et l'idée, c'est de faire voilà, une formation pour pouvoir savoir réagir et éviter des problèmes plus importants en attendant les secours. Mmh. Alors on ne forme pas les parents pour être pompiers. Hein. Mmh. Enfin... l'idée, c'est justement qu'il y ait les secours qui arrivent à un moment donné, mais l'attente des secours, des fois, est longue et c'est très anxiogène pour les parents, donc peuvent sauver leur enfant avant l'arrivée des secours.
0: Bah, surtout d'abord le geste qui sauve, en fait.
1: C'est ça. Et le fait de le faire à domicile, c'est assez personnalisé, du coup. On peut répondre au cas par cas en fonction des questions des parents. Et il y a vraiment une participation intéressante, plus intéressante que si on doit aller dans un organisme voilà, avec des personnes qu'on ne connaît pas, hein, où on n'ose pas poser des questions. On peut faire à domicile, donc soit que les parents ou des groupes de 8 à 12 personnes. Ça permet aussi d'intégrer l'entourage. Quand on fait un groupe de 8 à 12 personnes, en général, bon, bah, y a les futurs et les nouveaux parents. Mais il peut y avoir également papy, mamie, tonton, tata, la nourrice.
0: Comment ça se passe pour s'inscrire à ces formations-là ?
1: Alors, on peut passer par le site, Famille de Sauveteurs. Et moi, je suis informée directement. Ou alors, bah, après, par mes coordonnées, on peut me retrouver sur Instagram aussi. Je fais beaucoup de prévention sur Instagram et de vidéos avec mes coordonnées. Donc sur Instagram, c'est Famille de Sauveteurs 37.
0: Comment vous pouvez développer aussi ce Famille de Sauveteurs 37, parce que c'est pas connu,
1: oui.
0: Et on n'imagine pas que c'est aussi, ça relève d'initiatives privées ou citoyennes.
1: Oui. Alors on essaye aussi d'avoir des partenariats avec la maternité, service de protection maternelle et infantile, les PMI. J'essaye d'intervenir auprès des professionnels dans la périnatalité. C'est l'objet aussi de mon passage aujourd'hui pour pouvoir informer un maximum de personnes que ça existe. Que ce soit dans le 37 ou un autre département, vous aurez exactement le même déroulé. Quand je fais la formation à domicile, c'est important quand même de préciser que je ramène le petit déjeuner ou le goûter pour au moment de la pause, un côté convivial où on peut aussi poser des questions. Et à la fin de la formation, je présente une trousse de secours familiale qui a été conçue par des professionnels du secours et qui a été conçue spécialement pour les familles. Parce qu'en fait, il y a des fois où, dans le comme on disait tout à l'heure, dans les dangers domestiques, la brûlure, la plaie bénigne, petit traumatisme bénin, il n'y a pas forcément un geste à avoir, contrairement à l'étouffement ou l'arrêt cardio-respiratoire. Et cette trousse de secours, il y a vraiment tout dedans, quoi. Qu'on soit à la maison ou pas à la maison, si on l'emmène avec soi, on a tout ce qu'il faut pour agir. Des écoles.
0: Mais...
1: Et sous forme ludique, on offre une trousse de secours, c'est sous forme d'escape game. Mmh. On a une petite mascotte pour les CPCE1, donc c'est un petit renard qui a été fait main, sur lequel tous les petits traumatismes bénins sont mis et on leur fait pratiquer en fait.
0: Et le site internet, donc si on tape...
1: Vous tapez Famille de Sauveteurs. Et vous avez le site internet Famille de Sauveteurs avec tous les départements concernés où il y a des formateurs.
0: Bah, merci Cécile Tisse-Cornia et à très bientôt sur les ondes d'RFL 101. Merci, au revoir.
1: Merci à vous.

0: Bonjour, écoute, DRFL 101, je suis en compagnie de Philippe. Bonjour Philippe.
1: Bonjour Abdel.
0: Donc, ce sont vos chroniques présentées sur les ondes DRFL 101 pour le compte de Ensemble. Que choisir ensemble,
1: ensemble.
0: Plutôt
1: ensemble.
0: Donc, il faut prendre le temps un petit peu de. C'était avant, c'était UFC, que choisir maintenant. Que choisir ensemble 37. Donc, la chronique d'aujourd'hui sera consacrée à la marche, le sport malin et pas cher. Donc, Philippe, on nous bassine avec marcher, c'est bon pour la santé, mais quand on a le dos en compote, les genoux en miettes, ou ce qu'on souffle en montant les escaliers, on fait comment?
1: Abdel, tu résumes bien la vie de la plupart d'entre nous. Mais rassure-toi, la marche, c'est comme le café. Même en petite dose, ça fait du bien. Condition de ne pas trop en abuser.
0: Premier cap pratique, j'ai mal au dos. Est-ce que je dois arrêter de marcher ou je fais semblant de ne rien avoir?
1: Tu fais semblant de rien avoir, mais avec finesse. La marche, c'est l'ennemi numéro un pour un mal de dos. Sauf si tu es en pleine crise de lumbago. Là, tu évites de jouer les héros. Tu te tiens droit comme si tu avais une baguette dans le dos. Tu serres le ventre comme si tu voulais rentrer dans ton jean de 20 ans. Et tu marches à ton rythme. Et puis en plus, avec des bâtons de marche nordiques, ton dos, il adore ça.
0: Donc, et ce sont des genoux qui font la grève, par exemple, avec l'arthrose. Est-ce que je dois les laisser tranquilles?
1: Surtout pas. Tes genoux sont comme des ados. Si tu les laisses sans rien faire, ils vont se plaindre encore plus. Ah, donc la marche, c'est leur sport préféré, mais en mode tranquille. Commence par 20-30 minutes, 2-3 fois par semaine. Une marche douce de l'ordre de 4 km par heure. Et tes genoux râlent trop. Si tes genoux râlent trop, tu vas voir le kiné. Il leur fera la morale à ta place.
0: Mais si c'est moi, c'est pire et que je m'y souffle, même en soufflant mes bougies d'anniversaire, je fais quoi?
1: Tu souffles moins fort sur tes bougies. Déjà, blague à part, même avec des poumons capricieux, la marche, ça reste ton allié. Le conseil en or, c'est 10 à 15 minutes par jour, à l'allure d'une tortue en balade. Tu t'échauffes en respirant comme un pro, inspire sur 2 temps, tu expires sur 3. Et tu évites de marcher les jours où l'air est très pollué et en plein milieu de la journée caniculaire.
0: Et si j'ai des problèmes d'équilibre, je vais finir par terre, non?
1: Si tu n'essayes pas de danser la salsa en marchant. Sinon, la marche est même super pour retrouver ton équilibre. Le conseil en or, tu prends un copain ou un bâton de marche nordique, ou les deux. Et pour t'entraîner, tu fais des exercices simples comme monter et descendre une marche, sans oublier de te tenir le mur au début.
0: Donc, enfin, est-ce qu'il faut vraiment faire 10 000 pas par jour? Parce que moi, à 5 000, je suis déjà en sueur comme un glaçon en plein été.
1: Alors là, les 10 000 pas, c'est le mythe du siècle. En vrai, 7 000, c'est déjà top. L'important, c'est la régularité, c'est pas de battre des records. Hein. À moins que tu ne souhaites finir avec des courbatures d'un marathonien.
0: Donc, on retient que la marche, c'est comme pour tout. On consomme avec modération, mais régulièrement.
1: Oui, exactement. Et surtout, au moindre doute, tu n'oublies pas de consulter ton médecin ou ton kiné. Ces conseils ont été donnés par Aude Kenouac, une cadre kinésithérapeute au centre hospitalier de Gonesse et qui est conseillère de l'ordre des masseurs kinésithérapeutes. Hein. C'est pas moi qui les invente.
0: Donc, vraiment basé sur des professionnels. Donc,
1: santé.
0: Merci Philippe de nous présenter. C'est pas anodin. C'est bien d'expliquer que la marche, il faut marcher, faire attention à son corps, écouter son corps et de faire le moins et de faire d'une manière régulière.
1: C'est un fabuleux outil pour soigner, tu vois, beaucoup de choses finalement.
0: Donc merci Philippe de nous préparer cette chronique La marche, le sport malin et pas cher pour le compte de Que choisir ensemble 37 que vous pouvez aller sur le site au niveau national. Plus d'informations, il faut bien se renseigner pour avoir des conseils de ce genre-là. Merci Philippe et à très bientôt sur les ondes TRFL 101.
1: Merci beaucoup Abdel.

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0: Bonjour à l'écoute d'RFL 101, on reçoit Alain, biologiste médical et consultant d'RFL 101. Merci de répondre à nos questions pour nous éclairer éventuellement dans la canicule, Alain.
1: Et oui, c'est des températures qui vont jusqu'à 41, 42 degrés, qui effectivement ne sont pas sans conséquences, puisque nous, on a une espèce de thermostat interne, et certaines températures, ben, ce thermostat se dérègle. Donc, ben, je suis là pour en parler avec vous, et donner quelques conseils aussi, parce qu'il ne faut surtout pas sous-estimer les effets de cette canicule.
0: De mémoire, c'est la première fois que ça dure, dans une semaine et demie pratiquement.
1: C'est un peu plus long, mais disons que sur les 20 dernières années, on est passé de 3 jours de température un peu hors norme à plus de 12 jours. Donc c'est un phénomène qui augmente et qui nécessite aussi une adaptation de beaucoup de choses, des lieux publics, une adaptation des écoles, une adaptation de nos modes de vie aussi, parce que on peut pas vivre comme si de rien n'était avec 42 degrés.
0: D'abord, lorsqu'on a cette canicule là,
1: d'abord je vais expliquer si tu le permets, Abdel, comment se passent un peu les choses au niveau du corps humain. En fait, on est un thermostat biologique et au niveau de notre cerveau, en fait, l'hypothalamus, et il reçoit des informations de la part de la peau, de la température extérieure par rapport à la peau. Également, le sang qui circule donne des informations et nos organes profonds. Et quand il détecte un écart par rapport à sa température normale, qui est 37 degrés, eh bien, il déclenche des mécanismes de correction. Alors, premier mécanisme de correction, c'est la transpiration, évidemment. C'est un moyen de refroidissement. Donc, les glandes sudoripares produisent de la sueur qui est composée d'eau et de sels minéraux. Je dis ça parce qu'on verra, c'est important. On élimine également des sels minéraux et cette sueur évapore à la surface de la peau, elle emporte la chaleur. Un exemple, l'évaporation d'un litre de sueur peut éliminer plusieurs centaines de kilocalories de chaleur. Il y a une deuxième mode d'adaptation du corps, c'est la vasodilatation. Quand il fait froid, les vaisseaux vont se contracter, se fermer, et quand il fait chaud, ils vont se dilater. Et donc, le sang circule plus, de façon plus importante, la peau devient rouge, puisqu'il y a des vaisseaux plus grands, c'est pour ça qu'on devient un peu rouge, et donc la chaleur est transférée vers l'air ambiant. Il y a une autre mode qu'on oublie un peu de régulation de cette chaleur, c'est la respiration, puisqu'une petite partie de la chaleur est évacuée avec l'air qu'on va expirer. Donc c'est important d'avoir ces mécanismes en tête. Quand il fait froid, ben c'est complètement l'inverse, donc vasoconstriction des vaisseaux. Les frissons qui font que les muscles se contractent et créent de la chaleur et une production hormonale. Donc normalement, on est fait pour vivre à une température de 37 degrés. Au-dessous de 35 degrés, les réactions biologiques vont ralentir. Au-dessus de 40 degrés, si notre corps atteint 40 degrés, parce qu'on l'a vu, il maintient sa température à peu près constante avec les mécanismes dont on vient de parler, les protéines commencent à se dégrader. Au-dessus de 42, alors là, il peut y avoir des lésions cellulaires si votre corps dépasse la température de 42 degrés. Ce qu'il faut faire, évidemment, c'est boire régulièrement sans attendre qu'on ait soif. Hein, il faut bien s'hydrater. Éviter des sorties, aller rester dans des endroits évidemment protégés, hein. Éviter les sorties dans les pics de chaleur, se maintenir dans des logements frais, ce que je dis là c'est un peu des portes ouvertes, hein. Il faut aussi prendre des douches régulières pour refroidir le corps, parce qu'on parlera après des dangers, mais tout ça c'est les mesures de protection, porter des vêtements légers et clairs, limiter les efforts physiques, et manger suffisamment, notamment des fruits et légumes riches en eau, pour permettre au corps de refaire sa réserve en eau. Alors il y a un danger qu'on peut voir dans les laboratoires, par exemple, c'est des gens qui vont boire énormément d'eau, mais qui vont éliminer beaucoup plus par leur sueur de sels minéraux, et qu'on trouve finalement en hyponatrémie, parce qu'il y a du sel, du sodium, qui va sortir avec la sueur, et l'eau qu'on ingurgite ne remplace pas ce sel, ce qui fait qu'ils baissent leur sodium et qu'ils risquent des gros problèmes organiques voire des arrêts cardiaques, parce que, évidemment, ils n'ont plus assez de sel dans leur organisme de sodium. Donc voilà, il y a quelques mécanismes comme ça à bien connaître. Boire régulièrement sans boire de façon inconsidérée, quand on transpire beaucoup, il faut avoir en tête de se renourrir en sels minéraux pour maintenir l'équilibre du corps. Alors il y a des signes d'alerte. D'abord, la température élevée de votre corps. Il peut y avoir de la confusion, comportement inhabituel, ce que j'espère tu n'as pas remarqué chez moi encore. Il peut y avoir une faiblesse extrême, on est très faible, des vertiges. Et puis, il faut faire attention aussi si vous n'urinez plus. Ça veut dire que votre n'arrive plus, vous n'éliminez plus d'eau. Et ça peut être dangereux. Et puis, évidemment, alors là, pour le coup, des pertes de connaissance. Les personnes âgées sont plus vulnérables parce qu'à partir de 65 ans, on a moins de sensations de soif, on transpire moins et le cœur s'adapte moins. Et puis si on prend des médicaments, évidemment, l'effet de la chaleur va en augmenter les risques qui sont, je vous le rappelle, surtout notre organisme. Il y a une urgence médicale qu'on appelle le coup de chaleur. La température corporelle va pas pouvoir redescendre, c'est-à-dire qu'elle dépasse 40 degrés et donc il n'y a plus de refroidissement. Donc la peau devient sèche, très chaude, on devient confus, on a un comportement totalement désordonné et on peut perdre connaissance avec des convulsions. Et ça, c'est une urgence médicale qui peut aboutir au décès. Donc faites très attention. Il y a évidemment un effet sur le cœur et les vaisseaux, puisque une baisse de la tension artérielle, on a vu, il y a une grosse vasodilatation, il y a moins de tension. Donc le rythme cardiaque va s'accélérer pour remplir les vaisseaux qui sont plus dilatés et ça peut créer également un malaise. Et sur le cerveau, on peut avoir un trouble de la concentration, une confusion, une irritabilité. Sur les reins, évidemment, quand vous avez une difficulté à éliminer l'eau, donc on peut aggraver des maladies rénales. Et puis on l'a tous constaté, les nuits chaudes perturbent énormément le sommeil et quand on dort moins, on a évidemment plus de problèmes de santé. Voilà tout ce que la canicule peut faire sur notre organisme et ne surtout pas minorer l'effet que cette chaleur extrême peut avoir sur nous.
0: Donc les solutions à apporter, les précautions à...
1: Précautions, rester, ne pas sortir dans les pics de chaleur, boire suffisamment, en compensant également avec des sels minéraux. Tant que faire se peut, prendre des douches, refroidir son corps pour pas qu'il dépasse une certaine température. Et puis, pas d'effort physique. C'est les conseils qu'on peut donner dans ce temps-là, en attendant que ça passe.
0: Et même la majorité des logements, ils sont pas conçus pour... pour cette chaleur, donc ça pose aussi un problème, même si on sort.
1: Ah bah, je pense qu'il y a une vraie discussion aujourd'hui sur la climatisation, parce que le problème de la climatisation, c'est quoi ? C'est l'énergie qu'on doit consommer pour faire marcher ces climatiseurs. Donc c'est toujours pareil, si on arrive à créer une électricité propre, finalement le problème de la climatisation, il devient très secondaire. Je crois qu'il ne faut pas avoir d'œillères dans des conditions comme ça. Il faut trouver des solutions les plus adaptées. D'avoir des climatiseurs qui fonctionnent à l'énergie propre, c'est possible. C'est pas quelque chose, voilà. C'est le mot climatiseur qui ne doit pas être tout de suite un repoussoir, parce que je viens de dénoncer tout ce que ça peut entraîner sur le corps humain. Donc, ça serait quand même un peu idiot si on a la capacité de climatiser des pièces. Je pense par exemple aux écoles. Les écoles, par exemple, devraient avoir une pièce réfrigérée. Et je pense même que dans chaque ville, devrait y avoir plusieurs lieux identifiés où les gens peuvent venir se mettre au frais, parce que, comme tu l'as dit, les logements ne sont pas du tout adaptés dans beaucoup de cas. Il y a un danger très important à laisser des personnes âgées en particulier dans des conditions de chaleur extrêmes.
0: En Afrique, par exemple, c'est les Touaregs, donc ils ne boivent pas frais, donc ils boivent chaud pour que le corps ne fasse pas
1: de trop grandes, comment dire, écarts. Et puis, ils ont des vêtements. En fait, ça protège. En fait, ils se protègent ils ont des vêtements qui maintiennent finalement la peau dans une espèce de climatisation pour éviter justement qu'elle dépasse des chaleurs. C'est contre-intuitif. Mais si vous mettez des vêtements, vous voyez les Touaregs, tu as raison, ils sont complètement couverts parce que ça les protège de l'environnement extérieur qui est hostile. Leur coton là les maintient à une certaine température. Notre corps étant lui-même un thermostat, le refroidissement qu'on crée, nous, est conservé par les vêtements. C'est pour ça que c'est important. Moi-même, quand il fait vraiment très chaud, je mets des vêtements légers, évidemment, pour me protéger.
0: La nourriture aussi, ça rentre aussi
1: Oui, de manger de la salade, manger des légumes, tout ça pour récupérer les sels minéraux. C'est très important, les sels minéraux qu'on transpire. Quand on transpire beaucoup, on élimine du sel, il faut récupérer ce sel. C'est des moments où il faut être solidaire entre nous, et puis que les pouvoirs publics prennent bien conscience de tout ça. Parce que c'est pas fini. On est, je pense, dans une situation où ça va perdurer. On peut ralentir le réchauffement climatique et je souhaite réellement qu'il y ait des mesures qui soient prises. Mais bien évidemment, on ne pourra pas revenir en arrière. Et donc, il faut s'adapter.
0: Bah, merci Alain.
1: J'en prie.
0: Biologiste médical et voilà. Consultant d'RFL.
1: Oui, je viens quand vous voulez pour donner des conseils à nos auditeurs. Et portez-vous bien, soyez prudents, buvez bien, restez au frais.

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Bon, ils entretiennent également leur potager, hein. Les sénateurs, les députés, cela même pour qui vous avez voté, hein.

0: Bonjour, écoute, c'est Raphaël Sarah, je suis en compagnie de Cécile Tescornia. Bonjour Cécile.
1: Bonjour.
0: Présentez-vous, vous êtes formatrice.
1: C'est ça. À la base, je suis infirmière depuis 20 ans et je me suis formée pour être en effet formatrice sur les gestes de premier secours auprès des jeunes parents, des futurs parents, sur le nourrisson et le jeune enfant plus particulièrement.
0: Depuis quand la famille de sauveteurs existe ?
1: Alors, c'était conçu en 2018 par Kevin Rocamora, qui est pompier professionnel et qui a tout mis en place, que ce soit la formation, le concept, qui est quand même la première formation à domicile et la référence du secourisme pour les parents, avec l'aide de beaucoup de professionnels dans la périnatalité pour se spécialiser dans le nourrisson et le petit enfant.
0: Qu'est-ce que vous a poussé à amener à être formatrice dans ce domaine ?
1: Alors déjà parce que je suis maman, moi, personnellement. Quand on a un enfant, on n'a pas accès à des formations aux gestes de premier secours spécifiques sur le nourrisson et le jeune enfant. Dans une maternité, on va vous proposer des ateliers, portage en écharpe, massage bébé, mais on ne vous propose aucune formation.
0: C'est-à-dire qu'il n'y a pas de formation donc spécifique aux parents et aux enfants ?
1: Voilà,
0: c'est là où il y a beaucoup d'accidents.
1: C'est ça. Alors, on constate justement qu'il y a beaucoup, beaucoup d'accidents domestiques. D'ailleurs, les accidents domestiques et la vie courante, c'est la première cause de décès chez les enfants de 1 à 4 ans. La deuxième cause de décès chez les enfants de 5 à 14 ans. La formation a vraiment un rôle de prévention dans un premier temps. On constate aussi beaucoup de parents qui sont très inquiets avec leurs enfants, de ne pas savoir comment réagir en cas d'étouffement ou d'autres problèmes d'urgence vitale. Et donc cette formation a pour but d'apporter des gestes simples, puis rassurer aussi les parents dans les problèmes de la vie de tous les jours.
0: Donc famille de sauveteurs 37, c'est un concept ?
1: Alors c'est famille de sauveteurs. Mmh. Sur internet, vous pouvez trouver justement en tapant famille de sauveteurs tout sur ce concept. On est 32 en France, 32 formateurs, et moi plus spécifiquement du coup dans l'Indre-et-Loire, le 37, j'interviens partout.
0: Donc cette approche, c'est une initiative aussi, donc vous êtes une trentaine à peu près.
1: Pour l'instant.
0: Est-ce qu'il y a des carences quelque part, ou bien des manquements quelque part, ou bien les institutions qui font des formations, est-ce qu'il y a beaucoup de monde et n'arrivent pas à être partout ?
1: Alors là, l'idée, c'est justement que ça soit connu. Pour que si certains veulent justement faire formateur, c'est possible encore dans certains départements. Là, ça se développe dans toute la France, donc pour l'instant dans 30 départements.
0: Est-ce qu'il y a une formation ?
1: Ah oui, tout à fait, oui. On fait une formation interne qui a été conçue spécialement avec des professionnels de la périnatalité. On était formés pendant une semaine sur les gestes de secours sur le jeune enfant et le nourrisson. Par exemple, je suis formée également au SST. Et je suis dans un cursus de...
0: Mais c'est quoi SST ?
1: SST, c'est la sécurité à santé au travail. Mmh. Et je suis dans un cursus pour justement être formatrice, SST également.
0: Quels sont les principaux risques auxquels les enfants sont exposés au quotidien ?
1: Déjà les dangers domestiques qui sont possibles à être évités. Les urgences vitales. Donc en fait dans notre formation, on s'appuie surtout sur les situations accidentogènes dans une maison. Par le biais de photos, on fait détecter aux parents où sont les risques et on leur propose des préventions par rapport à tout ça. Mmh. Il y a d'autres choses qui sont plus ou moins connues comme le spasme du sanglot. Actuellement aussi en Indre-et-Loire, le premier sujet c'est le syndrome du bébé secoué. Il y a le bébé, le syndrome du bébé oublié, il y a la crise d'épilepsie.
0: Et l'étouffement également.
1: L'étouffement, tout à fait. On apporte et on forme les parents sur les gestes à avoir dans cette situation. Et on fait également la réanimation de l'enfant et du nourrisson avec l'arrêt cardio-respiratoire. La plus grande peur des parents, c'est vraiment l'étouffement au moment où l'enfant commence à manger des morceaux.
0: Les brûlures, les...
1: Tout à fait, on les aborde chutes. Également. Mmh. On aborde également justement les...
0: Tous les dangers possibles.
1: Voilà.
0: Oui. Et comment se déroule concrètement...

0: c'est essentiel de pouvoir rassurer un parent, et le fait d'être formé ou d'avoir déjà parlé du sujet.
1: Est-ce que vous intervenez également dans les milieux scolaires ?
0: Alors j'interviens dans les milieux scolaires auprès des enfants de 6 à 10 ans.
1: Centre de loisirs également ?
0: Exactement. Donc là, au niveau des enfants, ça a été conçu pour que ce soit ludique. C'est par le biais du jeu, par les jeux de rôle. Bon, leur réaction, ils sont contents. Ça les met en confiance et puis c'est gratifiant pour eux de savoir qu'ils peuvent aider. Par exemple, un camarade qui va faire une fausse route à la cantine ou même ne serait-ce connaître les numéros de secours. Déjà, c'est vraiment énorme.
1: Ou bien être sensibilisé.
0: Tout à fait.
1: Est-ce que les citoyens sont suffisamment formés au premier secours ou pas, d'une manière générale ?
0: D'une manière générale, je ne pense pas. Tous ces décès encore juste pour des soucis de la vie courante, en fait.
1: Et les retours des familles après des formations ?
0: Alors, en général, ils sont contents parce que du coup, ils se sentent rassurés et ils ont l'impression que, voilà, ils vont pouvoir réagir. C'est même pas une impression, c'est qu'ils vont pouvoir réagir en attendant les secours. Mmh. Les parents se forment malheureusement quand il s'est déjà passé quelque chose. Et c'est ça qui est dommage en fait. Je pense que voilà, ça peut arriver à tout le monde. Et l'idée, c'est de faire voilà, une formation pour pouvoir savoir réagir et éviter des problèmes plus importants en attendant les secours. Alors, on ne forme pas les parents pour être pompiers. Hein. Enfin, l'idée, c'est justement qu'il y ait les secours qui arrivent à un moment donné, mais l'attente des secours, des fois, est longue et c'est très anxiogène pour les parents, donc peuvent sauver leur enfant avant l'arrivée des secours.
1: Bah, surtout d'abord le geste qui sauve, en fait.
0: C'est ça. Et le fait de le faire à domicile, c'est assez personnalisé, du coup. On peut répondre au cas par cas en fonction des questions des parents. Et il y a vraiment une participation intéressante, plus intéressante que si on doit aller dans un organisme voilà, avec des personnes qu'on ne connaît pas, hein, où on n'ose pas poser des questions. On peut faire à domicile, donc soit que les parents ou des groupes de 8 à 12 personnes. Ça permet aussi d'intégrer l'entourage. Quand on fait un groupe de 8 à 12 personnes, en général, bon, bah, y a les futurs et les nouveaux parents. Mais il peut y avoir également papy, mamie, tonton, tata, la nourrice.
1: Comment ça se passe pour s'inscrire à ces formations-là ?
0: Alors, on peut passer par le site, Famille de Sauveteurs. Et moi, je suis informée directement. Ou alors, bah, après, par mes coordonnées, on peut me retrouver sur Instagram aussi. Je fais beaucoup de prévention sur Instagram et de vidéos avec mes coordonnées. Donc sur Instagram, c'est Famille de Sauveteurs 37.
1: Comment vous pouvez développer aussi ce Famille de Sauveteurs 37, parce que c'est pas connu,
0: oui.
1: Et on n'imagine pas que c'est aussi ça relève d'initiatives privées ou citoyennes.
0: Oui. Alors on essaye aussi d'avoir des partenariats avec la maternité. Service de protection maternelle et infantile, les PMI. J'essaye d'intervenir auprès des professionnels dans la périnatalité. C'est l'objet aussi de mon passage aujourd'hui pour pouvoir informer un maximum de personnes que ça existe. Que ce soit dans le 37 ou un autre département, vous aurez exactement le même déroulé. Quand je fais la formation à domicile, c'est important quand même de préciser que je ramène le petit déjeuner ou le goûter pour, au moment de la pause, un côté convivial où on peut aussi poser des questions. Et à la fin de la formation, je présente une trousse de secours familiale qui a été conçue par des professionnels du secours et qui a été conçue spécialement pour les familles. Parce qu'en fait, il y a des fois où, dans comme on disait tout à l'heure, dans les dangers domestiques, la brûlure, la plaie bénigne, petit traumatisme bénin, il n'y a pas forcément un geste à avoir, contrairement à l'étouffement ou l'arrêt cardio-respiratoire. Et cette trousse de secours, il y a vraiment tout dedans, quoi. Qu'on soit à la maison ou pas à la maison, si on l'emmène avec soi, on a tout ce qu'il faut pour agir.
1: Des écoles, mais...
0: Sous forme ludique, on offre une trousse de secours, c'est sous forme d'escape game. Mm-hmm. On a une petite mascotte pour les CPCE1, donc c'est un petit renard qui a été fait main, sur lequel tous les petits traumatismes bénins sont mis et on leur fait pratiquer en fait.
1: Et le site internet, donc si on tape...
0: Vous tapez Famille de Sauveteurs. Et vous avez le site internet Famille de Sauveteurs avec tous les départements concernés où il y a des formateurs.
1: Bah, merci Cécile Tisse-Cornia et à très bientôt sur les ondes d'RFL 101. Merci, au revoir.
0: Merci à vous.

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0: Bonsoir, chers auditeurs de Radio RFL 101. Et ce soir, quel plaisir, 8 ans après le 3e long métrage de fiction d'Anthony Cordier, à savoir Gaspard va au mariage, qui était une comédie loufoque pleine de peps et de lumière. Nous voici avec Classe Moyenne, un film qui sort en salle le 24 septembre, mais dont on va parler pour l'avant-première, avec grand plaisir de vous recevoir. Bonsoir Anthony.
1: Bonsoir.
0: Comment allez-vous?
1: Très bien, je viens juste d'arriver, là, je viens de garer la voiture et je me suis jeté à l'intérieur des studios, voilà, je suis en pleine forme.
0: En pleine forme, vous êtes jeté, vous connaissez, c'est votre terrain un petit peu là, parce que vous êtes tourangeau d'origine.
1: Oui c'est ça, j'ai grandi à Tours jusqu'à mes 18 ans, voilà, toute ma famille est encore basée à Tours et effectivement les studios j'ai dû commencer à les fréquenter vers mes 13-14 ans je dirais. J'étais encore au collège, donc voilà, toute ma formation cinéphilique s'est faite ici.
0: Je parlais de votre précédent film, il y a eu aussi des courts-métrages à votre actif, vous avez écrit aussi pour la télévision, séries télévision, beaucoup vous connaissent avec OVNI, donc vous avez vraiment beaucoup, beaucoup écrit. Et en fait, le film dont je parlais précédemment, Gaspard va au mariage, était aussi un film qui nous emmenait malgré tout, toute sa comédie sur le terrain d'une emprise familiale. Là, la thématique familiale va être de nouveau présente dans votre nouveau film, mais plus encore dans la satire sociale et même jusqu'au jeu de Masrak, on peut parler de ça.
1: Oui, c'est ça. Mon film précédent, Gaspard va au mariage, c'était un film un petit peu onirique, c'était une sorte de conte assez doux. Celui-là n'est pas du tout doux, il est plutôt féroce au contraire. Donc on est effectivement dans le genre de la satire avec des personnages portés par beaucoup de méchanceté.
0: Il y a un thème qui est un thème de prédilection outre la famille chez vous. Vous aviez bien sûr travaillé sur la notion autour de l'amour dans Happy Few. Il y avait dans votre premier film de fiction, en fait, Douche froide, tout, à chaque fois un travail quand même sur ces thématiques-là. Mais si on revient aussi sur vos courts-métrages, notamment Beau comme un camion, a marqué beaucoup parce que vous aviez travaillé sur le documentaire sur 3 générations autour déjà la classe sociale, enfin en tout cas celle dont vous venez, ouvrier, le milieu ouvrier, avec cette intelligence de nous montrer comment, en fait, on vient d'un milieu, mais on peut aller vers l'intellect. Dans ce film-là, Classe moyenne, hein, son titre est très bien, l'affiche montre très bien aussi la note, le ton, il va être question d'une famille. Le couple est joué donc par Ramzi Bedia, par Elodie Bouchès, c'est la 4e fois que vous l'avez fait tourner d'ailleurs. Oui, Laura Lafitte et Elodie Bouchès. Et le couple formé par Ramzi Bedia, Laure Calamy, qui sont leurs gardiens. Parlez-moi un petit peu, parce que là, on est déjà dans une histoire de conflit de classe. Il se trouve que ces employés sont des employés. C'est pas très net la manière dont ils sont employés.
1: Oui, c'est ça. Laurent Lafitte et Elodie Bouchès, donc, ce sont des sortes d'ultra riches, on va dire, pour aller vite, qui habitent qui ont une villa dans le sud de la France, dans laquelle ils passent leurs vacances. Et ils emploient illégalement, en fait, à l'année, un couple de gardiens, donc joué par Ramzi Bedia et Laure Calamy. Et ils les emploient au black, parce que c'est comme ça. Ils trouvent ça pratique. Il y a une sorte d'arrangement entre les deux familles. Mais au début du film, un petit incident va déclencher une sorte de conflit qui va vite virer à la guerre et à une opposition très, très forte comme ça entre les deux familles.
0: Petit incident qu'on ne va surtout pas divulguer, mais qui est quand même assez spectaculaire et certainement très imagé, très symbolique aussi, de la manière dont se font considérer ces gens. Finalement, ça fait 7 ans qu'ils sont à travailler pour eux et à se tuer à la tâche. Ils se rendent compte effectivement qu'ils sont malmenés. Alors il y a aussi les enfants, c'est ça qui est important, parce que chaque couple a ses enfants. Est-ce que vous pouvez parler un petit peu d'eux? Il y a Noé Habitat.
1: Alors donc Elodie Bouchès et Laurent Lafitte ont une fille qui est jouée par Noé Habitat, qui elle a décidé de devenir comédienne, donc a une grande grande ambition, et elle amène pour ses vacances son petit ami Sami Outalbali, donc qui s'appelle Mehdi dans le film, et Mehdi lui il est d'origine un peu modeste et il débarque dans cette famille bourgeoise, et en même temps lui il a passé l'examen du barreau, il veut être avocat d'affaires, donc il a vraiment une grande ambition. Effectivement lui il a décidé de traverser les classes sociales, d'où ce titre de classe moyenne. Et en face il y a une actrice qui s'appelle Maya Zrouki, qui joue donc la fille de Laure Calamy et Ramzi Bedia, qui s'appelle Marie-Lou dans le film, et qui va essayer, elle aussi, de se mêler un peu à ce conflit et de tirer les marrons du feu.
0: Et puis Noah, donc son prénom dans le film.
1: Noé, elle s'appelle Garance.
0: Garance et Mehdi ont une histoire ensemble, ce qui fait que ça crée le lien entre les deux familles, quelque part.
1: Voilà, exactement. Mehdi arrive avec ses origines modestes, avec sa tête aussi de maghrébin, et il essaye de s'installer dans cette famille richissime.
0: Alors c'est génial parce que j'ai trouvé que toutes les clés sont là, parce que sous couverture d'un film qui va nous appuyer sur la satire sociale, j'ai envie pour rigoler d'employer les mots comme luxe et préciosité, en tout cas casting de luxe. Les lieux sont magnifiques, c'est tourné dans le Gard, il y a un côté graphique, design de l'architecture, on dirait une soucoupe volante, la maison vue du dessus.
1: Voilà, c'est une maison d'architecte, et l'architecte s'appelle Massota, qui est assez connu, je crois. C'est inspiré de la forme de l'escargot, en fait. Donc, c'est effectivement une maison qui est tout en rondeur, en tout cas qui est singulière. Voilà. Et on peut se dire que cet avocat d'affaires, richissime, il a envie d'avoir sa maison à lui, quoi. Pas une maison qui est reproductible ailleurs. Donc, voilà, elle est perchée comme ça, en haut de la colline. Comme ça, tout le monde peut la voir, tout le monde peut l'admirer, il peut en tirer une certaine fierté.
0: En parlant de fierté, alors Laurent Lafitte, ils sont tous incroyables dans leur rôle. Laurent Lafitte avec son côté imbu de lui-même, avec les petites phrases toutes faites qu'il va sortir. Bon, en plus, ce qu'on voit, c'est que vous avez choisi en plus des métiers qui sont vachement intéressants dans le sens où être comédien, c'est devoir jouer un jeu. Être avocat, c'est jouer un jeu. Et par là même, la notion quand même du mensonge, de la supercherie, de l'escroquerie, de tout ça un petit peu.
1: Oui, c'est ça. Ils sont tous capables de mentir, de chercher leur intérêt. Ils sont tous aussi des animaux de compétition. C'était aussi ça l'idée. C'est ce que dit Élodie Bouchèze à un moment dans le film. Elle dit que pour elle, la vie, c'est une compétition et que pour réussir, elle a aussi dû marcher sur la tête de certaines de ses petites camarades, y compris celles qu'elle aimait beaucoup. Donc ça prenait son sens dans ce film-là.
0: Dans ce film, on sent, oui, la famille qui emploie cette famille de gardiens, on sent qu'ils sont prêts à tout pour arriver, pour réussir. Même cette jeune fille qui voudrait devenir comédienne, il y a une scène drôlissime et pathétique de Garance qui montre que ah oui mais je voudrais être comédienne mais je sais pas pleurer, donc sa mère l'incite à pleurer, et puis après elle se retourne vers Mehdi en lui disant je crois qu'elle lui dit quelque chose du genre c'est bon là
1: Mehdi lui dit mais tu devrais essayer de penser à un événement traumatique de ton enfance, mais sauf qu'elle en a pas parce que c'est une jeune fille très très privilégiée, et donc elle s'aperçoit face à Mehdi qui lui en a peut-être un petit peu bavé qu'elle vraisemblablement il doit penser qu'elle a pas souffert, donc elle dit mais si mais j'ai souffert, j'en ai bavé moi aussi, voilà, donc
0: c'est bon là, ça se voit que j'ai souffert.
1: Voilà, et de la même manière, Laurent Lafitte, il veut qu'on reconnaisse qu'il est méritant, que certes, il est très très riche, mais qu'il en a un peu bavé dans la vie, ce qui est tout à fait faux, évidemment. Donc, en fait, tous ces gens-là ont envie d'être reconnus comme méritants.
0: Votre film est méritant aussi sur ce point. Je trouve que vraiment, particulièrement à l'écriture et les dialogues, vous êtes quatre, d'ailleurs. Il y a un peu la règle des quatre chez vous, parce que c'est votre quatrième long métrage de fiction, quatrième fois avec Élodie Bouchèze, et vous êtes quatre au scénario. Et juste un petit... On a dit un exemple de dialogue, mais je voudrais juste dire un moment, moi, j'ai trouvé ça très fort quand même, cette phrase que dit Philippe, donc joué par Laurent Lafitte, à son épouse Laurence, jouée par Élodie Bouchèze. Je ne serais pas contre un petit coït ce soir, avec son petit air hyper imbu de lui-même. Même ce genre de choses-là, ça se quémande avec, on y va avec un côté narquois.
1: Oui, une façon un peu puritaine de le dire, c'est que lui, il aime beaucoup les expressions latines, c'est un des gags du film. Ce qui est une manière aussi pour lui de monter le niveau de langage et éventuellement de ne pas être toujours très très bien compris par ses gardiens. Donc, il montre qu'il ne parle pas de n'importe quelle manière, qu'il connaît le latin. Et donc, il utilise comme ça systématiquement des expressions latines, et ce qui fait qu'au moment où il a envie de faire l'amour à sa femme, il utilise le terme de coït. Il dit voilà, je ne serai pas contre un petit coït à propos d'expressions latines. Voilà, et elle le répond simplement oh, bon, on verra.
0: Mais vraiment, tout est très drôle. Je dirais qu'au deuxième tiers du film, on avance vers une bombe dégringolade. Ça y est, ça commence à partir en vrille totale, etc. On passe d'un humour vraiment humour jovial burlesque vers quelque chose de grinçant. Vous me dites si c'est exagéré de ma part, mais c'est pleinement un ressenti. Moi, au départ, je me suis dit on est dans quelque chose de la mise en scène est chabrolienne comique.
1: Ouais, bah Claude, les films de Claude Chabrol, on y a pensé évidemment. Effectivement, moi je me souvenais des films que j'avais vus au studio d'ailleurs quand j'étais tout jeune, quand je devais avoir 12-13 ans, je suppose. Les films comme Inspecteur Lavardin, par exemple, qui était un film policier, mais où en fait le policier avait l'air aussi monstrueux que les criminels. C'était très difficile de prendre ses repères. Donc ces films comme ça, où c'est pas le bien le mal avec une séparation très très nette, ça nous a beaucoup inspiré à l'écriture. Ouais.
0: C'est intéressant que vous disiez le bien le mal. Je me faisais la réflexion, tenez, dans notre cinéma récent français qui nous a parlé d'éclat. Sur le ton de la comédie, mais qu'on essaie de réfléchir, ou alors que ce soit un petit peu noir, mais pas... Alors, j'avais pensé dans la comédie vraiment à Mathias Mlekuz avec Mine de rien, par exemple. En tout cas, on est dans la défense de l'usine. Et puis, il y a Sébastien Marnier pour L'origine du mal, hein, qui alors avait juste ceci de commun avec vous, le côté théâtral presque huis clos. Bien que là, comme on est dans le Gard, on a toute la nature qui nous envahit de lumière tout le temps. Et ensuite, je trouve que voilà, ce deuxième tiers dans le film bascule dans un petit côté Bong Joon-ho comique, si on peut ajouter du comique à Bong Joon-ho, qui, cela dit, est drôle au début. Parasite, bien sûr. Finalement, je trouve que voilà, c'est assez novateur de votre part. Il y a un ton comme ça, de bascule de l'un vers l'autre. Comment ça s'est passé avec vos trois co-auteurs dont vous pouvez donner le nom, s'il vous plaît ?
1: le scénario à l'origine a été écrit par Jean-Alain Laban et Steven Mitz, et je l'ai adapté ensuite avec ma co-scénariste habituelle qui s'appelle Julie Père. Voilà, effectivement, ce sont des films auxquels on a pensé, notamment Parasite, parce que forcément, il y a cette histoire de classe sociale, il y a aussi cette sorte de huis clos, l'importance de la maison. Et aussi, comme vous disiez, le fait que la comédie, à la fin, vire un peu à la farce. Voilà, il y a une forme d'exagération à la fin, et ça va très très loin. Donc ça, on avait envie d'aller un peu loin et de monter les curseurs, donc on y a forcément pensé. Et puis on pensait aussi à quelque chose comme les films du Splendide, par exemple, comme Les Bronzés, comme Le Père Noël est une ordure, où il y avait beaucoup, beaucoup d'observations sociales, et en même temps, un goût pour la férocité dans le dessin des personnages, pour la méchanceté. Voilà, dans Les Bronzés, ils sont tous méchants, et en même temps, on peut tous se reconnaître un peu en eux, ou en tout cas, on connaît des gens qui leur ressemblent.
0: Ah, vous avez dû vivre un petit quelque chose à la Patrice Lecomte, finalement, parce que vous êtes parti avec une équipe, vous êtes, j'imagine, se retrouver sur les hauteurs du Gard, Nîmes aussi, je crois, pour le tournage, avec tous les acteurs qu'on a nommés et les techniciens. Comment ça s'est passé? Vous êtes retrouvés justement en mode Club Med du trash?
1: Alors Club Med, je dirais pas ça, parce qu'on a quand même beaucoup travaillé. Puis c'est un tournage très court, en fait. On a tourné en 25 jours au lieu de 35, 40 habituellement. Donc en fait, voilà, les journées étaient quand même remplies. On travaille aussi sous 40 degrés. Alors ça se voit pas forcément à l'image, mais c'est assez fatigant, c'est assez difficile. Après, évidemment, il y avait ce bonheur de faire de la comédie. Ces acteurs qui n'avaient, à part pour un ou deux, jamais joué entre eux. Donc ils étaient très contents de se retrouver et de pouvoir jouer la guerre, justement, de pouvoir s'affronter les uns les autres. Voilà, donc il y avait, je pense, un plaisir pour eux en tant qu'acteurs de, voilà, d'avoir un tel partenaire en face et de pouvoir essayer de mener la guerre très très loin.
0: Comment vous les avez choisis justement, vos comédiens, et comment vous avez refait travailler aussi Élodie, que vous connaissez bien du coup?
1: Élodie Bouchaz, oui, c'est la quatrième fois qu'on travaille ensemble, donc on se retrouve un peu régulièrement comme ça, au fil de nos carrières respectives. On aime bien, j'aime bien lui proposer des personnages un peu différents. On avait commencé, elle et moi, avec un film qui s'appelait Happy Few, où il y avait beaucoup de... C'était une sorte de comédie érotique, donc il y avait beaucoup d'engagement physique et sensuel de sa part. Et là, c'était dans Classe Moyenne, le rôle d'une comédienne qui justement veut être connue, non pas pour sa plastique, mais pour ses vraies qualités de comédienne. Donc il y avait une sorte de clin d'œil. Et après, c'est vraiment de la réflexion. On réfléchit à quel genre d'acteur serait bien pour tel rôle, et puis surtout quel genre de couple on pourrait faire. Donc c'est vrai, quand on a eu l'idée de rassembler Ramzi Bedia et Laure Calami, on s'est dit, ah là là, c'est très très excitant parce qu'on les a jamais vus ensemble. Et puis en même temps, le couple, on y croit. Donc d'un seul coup, moi j'avais vraiment envie de les filmer. Et puis après, on fait des petites familles aussi, puisqu'ils ont des enfants. Donc on se dit, Noé Habitat, elle serait parfaite pour jouer le rôle d'Élodie Bouchaise, de la fille d'Élodie Bouchaise, parce que c'est vrai qu'elle a cette même petite voix juvénile qu'Élodie avait quand elle avait 20 ans. Voilà, il y a quelque chose dans le physique et puis dans le tempérament qui ressemble un peu à Élodie dans Les Roseaux Sauvages, par exemple.
0: Prenante aussi, Noé Habitat, hein, vraiment, parce que d'ailleurs, ils ont tous ce point commun d'être capables d'endosser des rôles dans des registres complètement extrêmes, complètement différents. Je me souviens avoir découvert Noé Habitat, moi, dans Slalom. Je me disais, mais cette jeune fille, et là on la voit dans ce rôle-là, où elle est très très drôle également. Je trouve que c'est un super casting. Je voulais aussi vous demander par rapport à la production, je crois que, est-ce qu'il est venu, parce qu'il était en pourparlers, que Julien Madon vous accompagne?
1: Oui, Julien Madon, c'est un des deux producteurs avec Pauline Attal. Donc là, son train doit arriver, là. Donc il sera là à la projection, peut-être pas à l'heure pour lancer la projection, mais en tout cas il sera là au débat et après avec le petit verre qu'on boira et qu'on partagera avec les spectateurs. Une production franco-belge, effectivement, la série dont vous parlez tout à l'heure, OVNI, s'est tournée en partie en Belgique. Donc j'ai une petite équipe belge maintenant que j'adore et j'avoue que travailler avec une équipe mixte français-belge, c'est un grand plaisir en fait. Il y a toujours, en général, il y a un équilibre qui se fait, une harmonie qui est assez précieuse pour moi.
0: Et du coup, le choix, en tout cas, on parlait tout à l'heure de la région dans laquelle vous avez tourné, on a parlé de cette maison, de cette villa assez impressionnante. Comment ça s'est fait, déjà, choisir ces conditions-là de tournage plus dans le sud? Pourquoi?
1: On cherchait le soleil, en fait, pour dire la vérité, puisqu'on tournait en 25 jours, donc 25 jours, c'est très très court. Donc ça veut dire qu'il faut pas vraiment avoir un jour de pluie, ou maximum un. Donc effectivement, on pouvait pas vraiment tourner en Belgique, par exemple, c'était trop dangereux, donc on cherche la météo. Et puis ensuite, c'est vraiment les régions qui ont envie de nous accueillir, on envoie le scénario, et celle à qui le scénario plaît, on se penche un petit peu sur la question. Et après, comme il y a un décor, comme on a parlé tout à l'heure, assez important, qui revient très souvent, qui est celui de la villa, c'est vraiment le choix de la villa qui a guidé la région dans laquelle on allait tourner. Et on a trouvé cette villa qui était vraiment très intéressante visuellement, plastiquement, esthétiquement. Et c'est là qu'on a décidé de tourner, donc en Occitanie.
0: Il y a un travail important du son, de la photo. Est-ce que vous pouvez nous parler un petit peu de ces personnes qui ont œuvré là-dessus?
1: Oui, bah, la photo, elle est signée Nicolas Gorin. Nicolas, je l'ai connu, moi j'ai fait la FEMIS en fait, l'école publique du cinéma, et on s'est rencontrés voilà, quand on était étudiants, et ça fait maintenant plus de 20 ans qu'on travaille ensemble, donc c'est évidemment devenu un ami, on se voit régulièrement, on va au cinéma ensemble, donc quelque part le travail se fait quasi quotidiennement en fait, enfin vraiment pendant toute l'année, pas seulement pendant la préparation du film. Le son, voilà, c'est Olivier Mauvezin. Alors lui, j'avais entendu les sons et les acoustiques notamment qu'il faisait dans les films de Mathieu Amalric, et je trouvais ça vraiment extraordinaire. J'avais jamais entendu aussi belle acoustique, et donc je lui courais après depuis plusieurs années, mais il n'était jamais disponible parce qu'il est très très demandé. Et un jour, quand j'ai fait OVNI, il était disponible. On a pu commencer à travailler ensemble grâce à ça.
0: Et musique aussi.
1: Alors la musique, c'est un mix de deux genres de musique. Il y a une musique au piano en fait qui est signée Clémence Ducreux, avec des petites fugues qu'elle a composées au piano et de la musique électro. Moi, j'ai beaucoup de musique électro et maintenant j'en mets, c'est assez naturel pour moi et assez intuitif d'en mettre dans les films et de trouver que les séquences marchent avec cette musique-là. Donc c'est un peu comme si les deux musiques représentaient les deux générations de personnages, comme si la petite fugue au piano c'était les adultes entre guillemets on va dire, et puis leurs enfants plus jeunes, 20-25 ans, étaient portés par le rythme de la musique électro.
0: On a quand même donc des acteurs principaux et ça se passe en huis clos. Il y a quelques petits rôles additionnels. On a un gendarme, on a un journaliste. Alors on a notamment d'ailleurs notre copain Candide Sanchez, parce qu'on l'a connu surtout, il est venu nous voir plusieurs fois. Vous le connaissiez comment, Candide ?
1: Alors Candide, on avait déjà travaillé ensemble dans une série que j'avais faite pour Disney, qui s'appelait Irrésistible. Je ne l'avais pas du tout choisi parce qu'il était tourangeau, parce qu'il avait passé un casting à Paris avec moi. J'avais trouvé formidable, avec une forme d'humour comme ça, un petit peu vintage, que j'aimais beaucoup. Et voilà, donc il y avait effectivement des très très peu de petits rôles, hein, c'est vraiment en huis clos, mais il y avait notamment un journaliste local, donc il avait cet accent un peu du sud, Candide, qui allait très très bien, et puis un registre d'humour que je trouvais intéressant, un peu différent des autres. D'un seul coup on pouvait se retrouver dans un film français humoristique des années 60. Donc on a tourné une longue scène avec lui qui malheureusement a été un peu réduite au montage, mais je lui ai promis de lui donner la V1, la version 1 de la scène de montage, qui est beaucoup plus longue. Donc c'est une longue scène avec Elodie Bouchez.
0: Oui, Candide a la particularité que même sans question d'accent, il a une voix. Il a une voix et c'est vrai qu'il a aussi une capacité de drôlerie, même avec un côté placide, comme ça.
1: Oui, exactement. Quand il surgit, ça, j'en avais fait l'expérience d'ailleurs dans la série Irrésistible. C'est une série avec Camilla Jordana. Il jouait un serveur, il servait Camilla Jordana. Effectivement, une phrase simple, pas forcément une humoristique, peut devenir très très drôle avec lui. Donc j'aime beaucoup les comédiens qui portent une vraie dimension comique, qui sont capables de jouer de la comédie. Donc lui, il est assez précieux pour ça. Ouais.
0: On peut revenir sur le fait que ce couple de gardiens donc, se fait escroquer, sont des victimes dans cette histoire. Est-ce qu'on pourrait dire quand même que de manière assez basique, hein, que la violence naît peut-être en premier lieu du mépris, précisément dans le film du mépris par rapport aux classes.
1: Oui, moi je suis assez attentif au mépris social dans la vie. Il peut même arriver d'ailleurs moi-même d'être coupable de mépris social, et j'essaie de faire très gaffe, parce que enfin, c'est quelque chose qui fonctionne dans les deux sens en fait. Hein. On peut être méprisant, on peut être condescendant pour des gens un peu démunis, puis on peut être aussi très méprisant vis-à-vis de bourgeois ou de riches. Donc je suis toujours un peu attentif à ce sentiment-là. Et effectivement, il y a plein de petits incidents, il y a des micro-condescendances comme ça, même quand on est très très gentil et très très poli, et qu'on dit non, mais c'est pas grave, on est en vacances, vous inquiétez pas. Et finalement, voilà, ça témoigne d'un certain mépris. Donc le film, dans sa première partie, dans sa première demi-heure, est un peu construit autour de ces sentiments-là.
0: J'ai l'impression, c'est ce que vous nous véhiculez, que le monde se porterait peut-être mieux, enfin, il serait meilleur si ils étaient plus nombreux, les pacificateurs. En fait, le Mehdi joue un pacificateur dans cette histoire. Et il est avocat en devenir et stagiaire, enfin, il cherche un stage, voilà. Il essaye de s'implanter. Le métier quand même propre de l'avocat, c'est de défendre le bien ou le mal, parce qu'il y a les deux côtés. Il nous faudra un petit peu des pacificateurs. Tout le monde n'est pas toujours gentil ou pas gentil, mais il faut des tempérants.
1: Oui, Mehdi, voilà, lui, il vient d'une famille pauvre, ses parents sont pauvres, et puis il vient de passer l'examen du barreau, il veut être avocat d'affaires, donc il sait ce que c'est que les riches, donc il a l'impression d'appartenir aux deux mondes, et donc il se dit, bah, comme j'appartiens aux deux mondes, bah, finalement je vais jouer le négociateur, je vais jouer le messager. Il a l'impression de parler les deux langues, en fait, la langue des pauvres et la langue des riches, d'être bilingue, et de pouvoir effectivement faire se dialoguer ces deux univers qui dialoguent de moins en moins. Enfin, on le vit un peu en ce moment en France, on voit bien qu'il y a un gap entre les ultra-riches très méprisés, les pauvres qui sont considérés comme des assistés.
0: Et sans raconter de quelle manière le film vrille vers quelque chose qui tend vers le massacre, du coup, ça me fait penser encore à un autre, je pensais à Petit meurtre entre amis, Danny Boyle, enfin de ce côté-là, très méchant qui s'installe et qu'on ne voit pas vraiment venir tout de suite. On voit que du côté de la famille qui emploie les riches, donc, on voit qu'il y a ce prêt à tout bouffer. prêt à tout bouffer. Et il y a quand même une scène à un moment où, du côté des gardiens, Lorca l'ami, on sent, je ne dirais pas comment, serait prête peut-être à bouffer Laurence, l'actrice riche, d'une manière, voilà, ça se passe dans une piscine, plutôt un bain bouillonnant. Il y a cette manière de montrer, excusez-moi les termes, en gros, de faire la pute.
1: Oui, il y a des scènes comme ça. En fait, l'idée, c'était de voir comment, au cœur d'une négociation très conflictuelle, les équilibres peuvent changer. En fait, est-ce qu'à un moment, il y a les femmes, par exemple, qui vont prendre le lead et mener la négociation? Est-ce que ce sont les jeunes qui... Voilà. C'était vraiment l'idée que ça bouge tout le temps. Et effectivement, à un moment, les femmes voilà, décident... Enfin, Élodie Bouchet se rend, va voir Lorca l'ami et dit, bon, en ce moment, c'est la sororité qui marche. On n'a pas besoin des hommes, donc on va s'entendre nous-mêmes, en fait. Voilà. Alors, effectivement, il y a une scène dans un jacuzzi dont on peut pas vraiment révéler ce qui s'y passe, parce que c'est un petit peu surprenant. Je pense, et d'ailleurs c'était un petit peu improvisé sur le tournage, et c'est Lorca l'ami qui improvise quelque chose avec Élodie Bouchet, et c'est pour ça que c'est surprenant, y compris pour moi quand je l'ai filmé, puisque c'était pas dans le scénario d'origine.
0: Ça ne m'étonne pas tellement qu'elle soit si surprenante, Lorca l'ami, même en tournage comme ça.
1: Oui, oui, Laure, c'est quelqu'un qui a beaucoup d'énergie, évidemment, on s'en doute, on voit comment elle joue, elle est exactement dans la vie comme elle joue, hein, comme la plupart des bons acteurs, donc effectivement il y a un engagement physique très fort de sa part, y compris dans la voix. C'est quelqu'un qui aime beaucoup rire, qui aime beaucoup crier, qui aime beaucoup, il y a une vraie présence physique, c'est ce que j'aime bien. Et puis à chaque fois, je lui proposais des choses un petit peu osées ou un petit peu physiques, en tout cas, genre monter sur une table et jouer toute la scène assis sur la table ou d'être assis sur la chaise, faire une petite pirouette dans le potager avec Ramzy. C'était quelque chose qui l'enchantait. Voilà, quand ça passe pas forcément tout le temps par le dialogue, mais par l'expression corporelle, c'est quelque chose qui l'a ravie.
0: Oui, on aborde vraiment dans votre film le pouvoir, la stratégie, la négociation, etc. Donc, est-ce que par là même, on ne pourrait pas aller jusque le fait que ce soit un film politique, pour le coup ?
1: C'est un film d'observation sociale, donc j'espère évidemment qu'il est politique, j'espère qu'il rend compte un peu d'un paysage de la France d'aujourd'hui, ce que j'ai dit tout à l'heure, c'est-à-dire d'une sorte d'écart, de gap entre deux classes sociales qui ont du mal à se parler. Et puis aussi, ouais, il y a la question du transfuge de classe. Est-ce qu'on a le droit de changer de classe? Est-ce qu'on a le droit de voyager un peu socialement? Ou est-ce qu'on prend un risque quand on fait ça? Est-ce qu'on paye très cher? Est-ce que la méritocratie fonctionne vraiment en France ou pas? Voilà, ce sont des thèmes qui sont un peu en arrière-fond du film, qui évidemment d'abord est une comédie et c'est fait pour rigoler. Mais l'avantage de la satire, ça permet aussi de regarder le réel, en fait.
0: Quel est votre cinéma plaisir, vous, en tant que spectateur, Anthony? Qu'est-ce que vous aimez regarder en général?
1: Ça sort pas une pirouette, je vais dire que tout est plaisir quand je vais au cinéma. Non, mais depuis que je suis tout petit, j'avoue que j'ai jamais été très intéressé bizarrement par les blockbusters. Enfin, le cinéma français m'a toujours énormément intéressé, même à 10 ans, à 11 ans. Je sais pas, ça me plaisait, les comédies dramatiques, les films de sauté qui passaient à la télé. Et je sais que le cinéma français a plutôt mauvaise presse. Voilà, si on regarde sur les réseaux sociaux, sur Internet, à chaque fois qu'on poste une bande-annonce, on dit, oh là là, encore un film français, ça va être de la merde. Et en fait, moi, je sais pas, ça m'a toujours passionné, l'idée que l'intimité, en fait, traiter de l'intimité, ça pouvait, en fait, dire quelque chose sur le monde, en général, et que ça pouvait aussi être politique, c'est quelque chose qui m'a toujours fasciné. Donc, j'essaie de toujours garder un œil sur le cinéma français et de faire en sorte de l'aimer toujours.
0: Je vous rejoins beaucoup parce que je me répète d'ailleurs énormément, j'ai souvent à cœur de dire que je crois qu'on se rend de plus en plus compte à quel point le cinéma est un média qui permet d'avoir une ouverture au monde, de comprendre davantage de choses, et même à travers quelque chose de a priori divertissant, qui fait du bien. C'est le cas de votre film, hein. Ça commence sur quelque chose qui a une note de gaieté, c'est une comédie à la base, hein. On peut la définir comme comédie.
1: C'est totalement une comédie, évidemment, c'est fait pour rire, pour hurler de rire si possible, si les gags sont réussis, dans le genre comédie de plein pied. Ouais.
0: Si en plus on a une prise de conscience, qu'on réfléchit à des choses, qu'on se dit « oh, ça serait bien d'être un peu meilleur, un peu moins des cons qui se tirent aux pattes », c'est bien.
1: Oui, bien sûr. Moi, je trouve que la comédie fait réfléchir. On parlait du splendide. Je pense que voilà, les bronzés font du ski, ça fait réfléchir à aussi l'état des relations sociales en France, voilà, dans la fin des 70, début 80.
0: J'espère qu'en tout cas, on n'attendra pas trop de longues années pour votre prochain. Est-ce que vous avez déjà des choses en tête? Dites-moi.
1: Un petit peu, mais c'est toujours difficile de monter les films. Ce film-là, c'est monté assez facilement, mais c'est vraiment le premier de mes films qui se finance rapidement. Voilà, Gaspard Beau Mariage, on a mis 7 ans à le monter. Donc voilà, ça dépend vraiment de l'état des financements et des sujets qu'on peut porter ou pas auprès des financiers, des chaînes de télé, tout ça. Donc je suis malheureusement pas décisionnaire de ça. Et c'est vrai que mes films, en général, on a du mal à les financer.
0: Vous avez envie de garder des thèmes de prédilection, intrafamiliaux, satire sociale, des choses sur la condition de conflit de classe? Est-ce que c'est des choses qui vont continuer à être porteurs pour vous?
1: Oui, mais je ne fais pas forcément forcément consciemment. Effectivement, quand on fait les films, on a l'impression, voilà, d'être porté par un sujet nouveau. Puis on se dit, ah tiens, c'est marrant, finalement, on revient un peu à la famille, on revient un peu aux rapports sociaux. Donc voilà, on prend conscience, effectivement, qu'on a son propre univers, mais je crois que c'est assez normal. Mais c'est pas forcément conscient.
0: Moi, je pense que vous avez déjà bien montré tout ce que vous avez comme potentiel qui fonctionne énormément dans le comique, dans la satire, dans ce qui peut être grinçant, dans la qualité des dialogues, dans la mise en scène. Et je pense que je vous verrais bien, moi, dans quelque chose qui irait profondément dans le dark, à un moment donné, pourquoi pas. Est-ce que ça vous parle ou...
1: Oui, j'ai un projet comme ça, très très noir, mais qui est très difficile, voilà, justement très difficile à monter, qui est adapté d'un roman. Je peux pas trop en parler, mais effectivement, mais c'est pareil, c'est toujours difficile à financer, donc j'espère le faire un jour. J'adorerais, j'ai le producteur qui est très motivé, mais voilà, ben, il faut que je vois si c'est possible de le faire ou pas.
0: Avec les entrées qui vont se faire pour classe moyenne, moi je vous souhaite plein de bonheur en tout cas, bonne rencontre avec votre public ce soir, et puis au plaisir de vous recevoir pour le prochain film. Bonne soirée.
1: Merci beaucoup pour l'invitation.
0: Au revoir.

0: On se l'écoute cette dernière façon, je suis en compagnie de Philippe. Bonjour Philippe.
1: Bonjour Abdel.
0: FC Que Choisir présente des chroniques consacrées cette fois-ci frais bancaires. Donc le hold-up légal du siècle. Question simple, pourquoi nos banques ont-ils décidé de devenir nos pires colocataires?
1: Parce qu'elles nous prennent en moyenne 215 euros par an, tu te rends compte, sans jamais faire la vaisselle, hein, comme colocataire. Plus sérieusement, le problème vient d'offres bancaires aussi claires qu'une notice de montage suédoise. En option, pack, sous-pack et frais cachés. Beaucoup de consommateurs se trompent d'offres et paient trop. Et ça, les banques ne s'en plaignent pas.
0: Donc, si je comprends bien, on ne comprend rien.
1: Exactement. Et ça se complique encore dès qu'on parle de transfert d'argent à l'étranger. Là, les frais de conversion monétaire sont tellement discrets qu'on les repérerait facilement avec une loupe ou un chien policier. Résultat, tu envoies 100 euros, mais le destinataire n'en reçoit que 92. Et personne ne sait vraiment pourquoi, sauf ta banque.
0: Mais les frais de découvert, c'est le boss final, donc ?
1: Oui, 6,7 milliards d'euros par an en frais d'incident, tu imagines. On est plus proche du jackpot du casino que du service bancaire. Et surtout, ce sont des clients les plus modestes qui paient le plus. Les banques ont inventé la solidarité inversée. Tu galères, parfait, ça te coûtera plus cher. Et ce qui est fou, c'est que ce fameux frais d'intervention ne sont même pas justifiés. Les coûts de traitement sont déjà couverts. Donc clairement, c'est du bonus.
0: Et certains banques refusent toujours d'ouvrir un compte.
1: Oui, alors qu'un compte bancaire aujourd'hui, c'est comme l'électricité et l'eau, indispensable. On ne peut pas sérieusement laisser des consommateurs à la porte du système financier, c'est archaïque.
0: Alors Philippe, ce que vous demandez pour arrêter ce cirque.
1: Alors UFC Que Choisir a exigé trois choses. Un service bancaire universel pour que l'ouverture de compte soit un droit réel, pas une loterie. Une transparence béton avec des plaquettes tarifaires compréhensibles, enfin, parce que c'est pas toujours le cas. Un nettoyage des frais abusifs, plafonnement des frais d'incident, suppression des commissions d'intervention, règles claires pour les clients les plus fragiles. Et pour le transfert internationaux, plafonnement, transparence totale et plus de frais imposés aux bénéficiaires.
0: Donc, si je résume, les banques doivent arrêter de jouer à qui veut ruiner mon compte.
1: Exactement, et qu'elles fassent leur métier, mais sans nous faire payer la chaise, la table et l'air ambiant.
0: C'était Philippe, chronique proposée par UFC Que Choisir, présentée par Philippe. Cette chronique était consacrée aux frais bancaires. Merci Philippe et à très bientôt sur les ondes d'RFL 101.
1: Merci Abdel.

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1: Et oui, la révolution, c'est demain le grand soir sur RFL 101, une émission à thème aujourd'hui, enfin sur deux thèmes, il y a des liens entre les deux, mais enfin bon, la première partie de l'émission sera consacrée à L214, une association d'activistes, dirais-je, et la deuxième partie, on va parler du véganisme et des initiatives qu'il y aura localement sur le sujet. Donc, Johanna, Quentin, bonjour. Stéphana, pardon. Quentin. Bonjour.
2: Bonjour.
3: Bonsoir.
1: Donc, on va discuter de... Déjà, L214. Pourquoi L214?
3: L214, ça vient de l'article L214.1 du Code rural de 1976 qui dit que tout animal étant un être sensible, il doit être placé selon le fonctionnement de son espèce, le fonctionnement biologique. Donc par exemple, les cochons ont besoin de paille, les oiseaux, enfin les poulets ont besoin de perchoirs. Enfin, voilà. C'est de là que ça vient, L214.
1: Et donc ça existe depuis combien de temps? Parce qu'on entend beaucoup parler, parce qu'il y a eu pas mal d'actions directes qui ont été médiatisées, je dirais-je. Mais bon, l'association, elle a débuté quand?
2: Elle a débuté en 2008. Elle est issue d'un collectif qui était le collectif Stop Gavage, qui était donc...
1: par rapport aux oies.
2: Par rapport, oui, aux oies, au gavage, par rapport au foie gras. Et du coup, qui s'est transformé en L214, donc en 2008.
1: Et donc, en fait, vous avez des antennes sur tous les départements? Comment ça fonctionne?
2: Alors, pas sur tous les départements, mais sur une majorité de départements.
3: On a une quarantaine de groupes locaux en France, environ. Après, il y a des groupes plus ou moins qui ferment en fonction des années, du nombre de bénévoles, des référents. Mais on est une quarantaine de groupes locaux avec des moyennes. Il y a des groupes qui ont une centaine de bénévoles, mais avec un gros turnover. Je prends l'exemple de Paris. Par contre, il y a des antennes aussi qui sont beaucoup plus petites, comme les nôtres, avec des bénévoles qui tournent moins et qui restent plus longtemps sur le long terme.
1: Et surtout, vous fonctionnez, vous existez depuis combien de temps, en fait?
3: On existe depuis 2024. J'ai remonté l'antenne en février 2024.
1: Donc vous êtes un petit groupe de militants, de militantes. Il y a pas de... Enfin, vous fonctionnez comment? Vous êtes que bénévole? Enfin, il n'y a pas de permanent? Comment ça fonctionne?
2: En gros, on est tous bénévoles. Mais il y a trois référents qui vont faire le lien un peu entre le national et le local, qui vont s'occuper un peu plus de l'organisation. Et après, en bénévole, sur Tours, on va dire, on est à peu près... On a une petite dizaine. Ça tourne un peu, mais on a à peu près une petite dizaine. Le noyau dur. Ouais, parce qu'après,
1: il y a des sympathisants actifs, on appelle ça, c'est ça, non?
2: Oui, on a les militants qui, vraiment, pour certains, sont là quasiment à toutes les actions.
1: Ouais.
2: Et on en a d'autres où ils viennent plus de temps en temps, ou sur certains types d'actions ou d'événements.
1: Et vous êtes une organisation, comment dire, fédéraliste? C'est-à-dire, est-ce que vous avez des rencontres au niveau régional, ou est-ce que... vous avez un fonctionnement pyramidal, enfin comment vous fonctionnez?
3: On a un fonctionnement aussi au niveau national, donc en fait nous les référents on se retrouve une fois par an à peu près pour fédérer avec au niveau national, qui nous permet de rencontrer les autres référents, de rencontrer les salariés aussi, parce qu'on a une centaine de salariés.
1: Il y a des salariés. Alors pour le coup, c'est là-dessus que je voulais en venir, c'est que salariés, ça veut dire financement. Comment vous faites pour... vous n'êtes pas une grosse association quand même, vous n'êtes pas une grosse fédération. Comment vous faites pour financer une centaine de salariés?
3: Alors on a à peu près un budget de 10 millions d'euros par an quand même, on est quand même, grosse asso,
2: un petit peu plus,
3: ouais, on pèse vraiment beaucoup sur en termes d'animalisme, en tout cas en France on pèse beaucoup.
2: C'est la plus grosse en France. Hein.
3: On est la plus grosse association en France.
2: Si je ne dis pas
3: et on est dans le top 12, si on ne se trompe pas, au niveau mondial, des associations au niveau animaliste qui arrivent à...
2: Qui ont le plus d'effets.
3: Qui ont plus d'effets sur le monde, en tout cas pour les avancées de la cause animale. Et en termes de financement, en fait, il y a 80% environ, en fonction des années, qui provient des dons et des adhésions des personnes. On a 50 000 adhérents en moyenne qui donnent de l'argent avec 1 000 cœurs battants. Donc les cœurs battants, c'est ce que les personnes donnent tous les mois. Donc c'est quand c'est des personnes qui donnent vraiment régulièrement. Et donc on a vraiment on est devenu une grosse ONG quand même.
1: Et vous n'avez pas de subvention, soit de l'État, soit des régions, soit des départements?
3: On n'a pas de subvention au niveau de l'État. Par contre, on a des fondations qui peuvent nous financer en termes de petits pourcentages. On a aussi un pourcentage qui provient des victoires juridiques. Donc, c'est quand des élevages, des éleveurs, en tout cas des patrons...
2: Des lobbies agroalimentaires,
3: de l'agroalimentaire, ou alors de l'agro-industrie, ou des grosses enseignes de supermarchés quoi, nous attaquent souvent, en fonction des enquêtes qu'on a sorties, alors qu'on est vraiment dans vouloir faire signer les entreprises et qu'elles s'engagent pour éradiquer les pires pratiques d'élevage et d'abattage de millions d'animaux. Et en fait, du coup, ces victoires-là, on a pas mal de financements qui viennent aussi de ces victoires juridiques.
1: Et après, je me pose la question de savoir, vous, pourquoi vous êtes engagé dans cette association ? Le moteur de votre engagement, parce que vous êtes jeune, déterminé, certes, mais vous pourriez vous engager sur d'autres terrains, je veux dire des terrains politiques, des terrains syndicaux, je ne sais pas, autres. Pourquoi vous engagez sur ce sujet-là spécifiquement, enfin, c'est cette association-là, pas, le sujet n'est plus vaste que ça.
3: Alors moi, en fait, je suis déjà végétarienne depuis que j'ai 12 ans, donc du coup, j'étais déjà sensible à la cause animale. Et donc, en fait, ça a évolué au fur et à mesure des années. Et il y a quelques années déjà, je voulais m'engager au sein de L214. Et il y a 3 ans, j'ai revu L214 sur la Vegan Play, justement. Et je voulais absolument m'engager. Et en fait, il n'y avait plus d'antenne à Tours. Et donc, j'ai un petit peu contacté le national.
1: C'est toi la passionnaria de
3: L214. Du coup, j'ai remonté l'antenne, oui. Et du coup, je les ai un petit peu harcelés à coups de mail pour leur dire « J'aimerais vraiment qu'il y ait une antenne. On est plusieurs à être mobilisés, à vouloir qu'il y ait une antenne. » Et vu que j'étais engagée sur beaucoup d'autres choses... Du coup, ils ont accepté qu'on remonte l'antenne à plusieurs. Et du coup, c'est reparti de là. Mais l'engagement, je l'avais déjà un peu depuis quelques années.
1: Et Quentin ?
2: Moi, j'ai connu L214. À la base, moi, j'étais plutôt... Enfin, je suis toujours d'ailleurs sur l'écologie. Et j'étais tombé sur un des sites de L214, parce qu'il y en a plusieurs, qui s'appelle viande.info. Du coup, qui montrait un peu tous les aspects, on va dire... toutes les externalités négatives que la viande peut avoir, et j'avais vu à quel point d'abord de façon écologique l'élevage était un gros problème, enfin surtout l'élevage industriel, mais l'élevage en général était un gros problème. Et de fil en aiguille, après je suis allé voir d'autres sites de L214, bah, notamment les sites où on voit les vidéos dans les abattoirs, dans des élevages, etc. Et du coup, je suis devenu d'abord, donateur, membre. Après, je suis devenu militant. Après, je les avais vus une fois à la Vegan Place, au tout début que l'asso s'était remonté. Et puis, au bout d'un an de militantisme L214, je suis devenu référent.
1: Ok, on va faire une petite pause musicale. On signale toutefois que les musiques nous ont été fournies par Chloé, qui anime une excellente émission sur Radio Béton, Riff 70. Et je ne sais pas ce que...
4: On vous passe Animal Mort de Gidré, je ne sais pas comment ça se prononce.

0: Et oui, c'est demain le grand soir sur RFL100. Donc, une bestiole crevée. Et on avait aussi, c'est la deuxième partie de l'émission, ce sera sur le véganisme avec Emilien. Mais il t'avait un truc à dire sur la création de L214, c'est ça, sur localement. Ça,
1: Oui.
0: enfin, il y a eu autre chose avant. Il y a eu,
1: Oui, je pouvais rebondir effectivement sur ce qu'a dit Stéphana et Quentin. La historique de la première antenne donc de L214, ça a commencé en 2015. Mais effectivement, c'est très compliqué toujours de garder des militants sur la durée. Et donc, il y a eu plusieurs pauses entre chaque antenne. Et donc, on a la troisième ou quatrième référente. Et là, on est bien heureux que ça soit repris en main par Stéphana et Quentin. Et merci à eux.
0: Et donc on va reparler sur le groupe local. En fait, c'est plutôt des jeunes. Il n'y a pas de personnes de plus de 40 ans. Il y a
2: Ah
0: tous les
2: si, il
0: âges.
2: y a
0: Si,
2: vraiment
0: c'est
2: de
0: ça.
2: tout, ça va de l'étudiant au retraité.
0: D'accord,
2: Hein,
0: ok.
2: vraiment à tous les âges, toutes les CSP, il y a vraiment de tout. Hein.
0: Ok. Et on a vu qu'au niveau national, il y a eu pas mal d'actions qui ont été relayées par la presse. Qu'est-ce qu'ont les gros coups qu'a joué 214 à L214 ces derniers temps, c'est quoi?
2: Le dernier qui a été beaucoup médiatisé parce qu'on avait pas mal de journalistes et d'influenceurs, c'était une action au carrefour de Massy où on est venu du coup dans un carrefour et on a mis un peu partout des plumes ensanglantées avec un colorant. Et du coup, ça, il me semble que ça a pas mal buzzé.
3: Et pourquoi Massy? C'est parce que c'est là où il y a le siège de Carrefour. Et en fait, on demande au groupe Carrefour de s'engager en signant le rapport de sauvetage du siècle. C'est un rapport qui permettrait en 2030 d'éradiquer les pires pratiques d'élevage et d'abattage de tous les animaux directement, plutôt que de marcher par des petites chartes comme on le faisait jusque-là. Parce qu'on s'est rendu compte que le nombre d'animaux tués en France, il est exponentiel en fait. Et du coup, il augmente au lieu de baisser, alors que tout le monde se revendique plutôt de manger moins de viande, etc. Pourquoi? Parce qu'au niveau santé, le nombre d'animaux tués, c'est plus les poulets actuellement, parce que c'est de la viande
0: Oui, et
3: blanche.
0: puis ils sont en train de construire
2: Méga
0: des méga
2: ferme.
0: fermes.
3: Et du coup, on est sorti en juin 2025 un rapport qui s'appelle Le sauvetage du siècle et qui demande que d'ici 2030, il y ait 50% d'animaux tués en moins pour la consommation française. Et donc pour ça, on est obligé d'impliquer les acteurs, les grands acteurs. Et qui sont les grands acteurs? C'est les grandes enseignes de l'agro-industrie. Et Carrefour, en fait, est numéro 2 des enseignes des enseignes de supermarché. Et ils se revendiquent leader de la transition végétale, de la transition alimentaire. Et donc en se revendiquant leader de la transition alimentaire, ils ont une responsabilité de changer les choses et du coup de signer ce rapport et d'avancer. Et pour le moment, il n'y a rien qui a été fait depuis presque un an. Et donc on essaye vraiment de les faire s'engager parce que c'est vraiment une hécatombe actuellement et le nombre d'animaux tués ne cesse d'augmenter. Parce que du coup, en termes de santé, évidemment, les viandes blanches paraît mieux. Alors qu'en fait, en termes d'antibiotiques, en termes aussi de souffrance animale, c'est catastrophique.
0: De nourriture aussi, parce que la nourriture des animaux, c'est pas. Enfin, il y a des drôles de trucs dans la nourriture des
3: Ouais, tout
0: animaux.
3: à fait.
0: Enfin, on a vécu des scandales, je pense à la vache folle, entre autres, quoi, qui étaient liés à la nourriture qu'on leur donnait. Mais on va revenir justement à cette question de souffrance animale. Il y a beaucoup de consommation, bon, c'est en voie de diminution, mais cependant, il y a quand même beaucoup de consommation de viande en France. Et donc, pour aborder le sujet, on a construit des abattoirs, beaucoup d'abattoirs. Et c'est là-dessus aussi qu'on a appris à connaître L214, c'est que dans les abattoirs, il se passe des choses, alors à tous les niveaux, hein, je veux dire, sur la maltraitance animale, on est complètement dedans, mais il y a aussi au niveau du personnel des abattoirs, enfin, c'est des conditions de travail complètement dantesques. Est-ce que vous pouvez nous parler un peu de ça, développer un peu
2: Bah oui, c'est une souffrance donc bien sûr pour les animaux, mais c'est aussi une souffrance pour les gens qui travaillent dans ces milieux-là. Alors évidemment, pas forcément pour les grands patrons de lobby, d'agroalimentaire et tout, mais oui, pour ceux qui travaillent dans les abattoirs, c'est un métier très difficile qui laisse des séquelles et physiques et psychologiques. Les agriculteurs, c'est une des professions qui souffrent le plus, c'est une des professions où il y a le plus de suicides. Et parmi cette profession, les éleveurs, c'est encore pire. Donc oui, c'est une souffrance évidemment d'abord pour les animaux, mais aussi pour les gens qui travaillent, on va dire, en première ligne dans ces milieux-là. Oui.
0: Alors ce qu'on nous vendait, c'était que justement le traitement industriel de la mort des animaux faisait que finalement c'était des techniques beaucoup plus modernes et tout ça, les animaux ne souffraient pas. Alors que, en fait, les animaux, ils sont conduits, c'est des chaînes, hein, où on envoie les animaux à l'abattage, et donc les animaux, de toute façon, ils souffrent, ils ont un stress évident, enfin, je veux dire, même la qualité, finalement, si on veut parler de ce qu'on va manger, ce que mange la majorité des gens, la viande, elle va ressentir déjà le stress animal. Enfin, je veux dire, c'est un contre-productif un peu.
3: Alors en plus, du coup, la souffrance, elle est pour les animaux, elle n'est pas que à l'abattoir. En fait, elle commence dès la naissance de l'animal, où en fait, les veaux sont arrachés à leur mère,
0: oui.
3: pour qu'on puisse avoir du lait, nous, enfin pour que les gens puissent boire du lait. On arrache les veaux à leur mère, on broie les poussins
2: mâles. Ouais.
3: Du coup, la souffrance animale, elle commence dès la naissance des animaux qui sont destinés à des fins de consommation alimentaire. Et c'est ça qu'on essaie vraiment
1: Juste pour rebondir, parce que les poussins, on a du mal à s'imaginer ça, mais en fait, il y a la sélection génétique. Et donc, maintenant, on a des sélections en fait, de poules qui sont là pour faire des œufs et des poules qui sont là pour la chair. Et donc, si jamais on a une sélection de poules pondeuses, quand on a des œufs, si jamais on a des mâles, bah, à ce moment-là, on n'a pas l'utilité. Et comme ce n'est pas des races à viande, en fait, on préfère tout simplement les broyer, en fait. Et ça, il y a beaucoup de gens qui ne sont pas conscients de ça, en fait.
2: Et il y a beaucoup de gens qui pensent qu'en France, cette pratique-là est finie, mais ce n'est pas vrai. Parce qu'il y a des choses qui sont faites dans la loi, mais il y a tellement de régimes d'exception que même en France, le broyage des poussins existe toujours.
0: Il y a toujours des dérogations.
2: Ce qui n'est pas le cas dans tous les pays. Il y a des pays qui ont vraiment arrêté. Mais en France, si, ça existe toujours.
4: On vous fait une petite pause musicale avec B12, Boucherie Éthique. Et on revient dans 3 minutes 30.

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1: Ouais, c'est demain le grand soir sur RFL 101. On continue le tour d'horizon avec L214 sur les actions qui ont été menées. On a eu une discussion là hors antenne. Il y a eu pas mal d'actions. Il y a eu aussi des condamnations. Donc on peut en parler un peu de tout ça. On disait d'ailleurs que vous étiez de l'intérieur, vous aviez eu des informations, c'est pas vous qui pénétrez dans, parce que ça serait de la violation de propriété, donc il y a des salariés précaires, tu disais tout à l'heure qu'il y avait même des sans-papiers, enfin qui bossaient dans ces abattoirs, et qui vous donnent des informations sur les pratiques.
2: Oui, tout à fait, il y a... C'est pas le grand, c'est pas tout le nombre à 100%, hein, je peux pas vous dire le terme de pourcentage, mais en fait on a aussi des anciens salariés ou des salariés actuels qui parfois sont à bout et justement qui eux-mêmes nous contactent en fait suite aux conditions précaires dans lesquelles ils sont, et en fait c'est la violence qui appelle la violence, ou eux-mêmes des fois ne se reconnaissent pas dans leurs actes parce qu'en fait la violence ils la subissent et du coup ils la font subir aussi aux animaux où c'est le plus facile dans les abattoirs, dans les élevages. Et du coup, on a beaucoup de contacts avec des personnes qui sont directement salariées dans les élevages ou dans les abattoirs. Et j'insiste beaucoup en disant élevage et abattoir, parce que vraiment, la souffrance, elle commence dès le début de l'élevage. Et même les conditions de transport sont souvent assez atroces.
3: On parle d'élevage de grande taille en général.
2: Ça
1: touche aussi les élevages de petite taille. Je voulais poser la question, parce qu'il y a des petits paysans qui disent « Nous, les animaux, oui, on les respecte, ils vont quand même être butés à la fin, mais on les respecte. » Donc, est-ce qu'il y a vraiment un différentiel
4: Il y a aussi des problèmes dans plein d'élevages, quelle que soit la taille. Je pense que oui, en pourcentage, il y a quand même plus souvent des problèmes dans les gros élevages industriels. Mais on peut pas dire que l'élevage bio ou du petit paysan, il n'y a jamais de soucis. Si, on a des témoignages de gros soucis sur des petites exploitations aussi.
5: Et c'est surtout qu'on ne peut pas nourrir l'humanité qu'avec les petits éleveurs. C'est absolument impossible, en fait. Il y a pas mal d'études qui ont été faites. Et par exemple, en 2050, si on veut nourrir l'humanité, il va falloir diminuer la consommation de viande. Ça, c'est une obligation. En fait, on ne peut pas... J'entends beaucoup de gens, d'amis écologistes qui vont dire « Moi, je prends que de petits éleveurs bio. Voilà, c'est respectueux. » Sauf que j'entends tellement de gens dire ça que je m'étonne un petit peu parce qu'en définitive, on ne peut pas nourrir tout le monde avec les petits éleveurs bio. Non, c'est impossible.
1: Je pense que la solution, quand même, ça sera réglé en 2050 puisque la Terre aura sauté une quinzaine de fois ou une vingtaine de fois avec les fous qui nous dirigent. La question ne se posera plus, malheureusement.
2: Mais c'est vrai qu'il y a 80% d'élevage intensif en moyenne en France. Donc oui, c'est vrai que l'élevage intensif a quand même sa grosse part de responsabilité sur ce qui se passe. Et il y a aussi les syndicats agricoles qui ont une grosse responsabilité parce qu'ils forcent aussi des petits éleveurs à contracter des prêts pour devenir gros éleveurs pour pouvoir survivre.
1: Tu parles plutôt du gros syndicat de la FNSEA parce qu'il ne me semble pas que la Confédération paysanne se portait sur le même truc.
2: Sans vouloir juger, oui, ou citer.
1: Mais nous, on juge.
2: Et oui, il en est fait. La FNSEA, que nous du coup, L214, on a fait un reportage sur eux d'ailleurs. On les appelle un peu la mafia
1: agricole.
2: Oui,
1: tout à fait, bien sûr.
2: Et c'est en fait, ils ont une énorme responsabilité. Les éleveurs se retrouvent pris à la gorge.
1: C'est eux qui ont géré l'agriculture depuis 1945 avec les gouvernements.
2: Oui. Et puis du coup, la PAC aujourd'hui n'a plus aucun sens aussi sur comment elle est redistribuée. Du coup, nous, c'est ça aussi qu'on essaye de changer, de faire changer les institutions, d'agir en termes de politique, mais des institutions aussi. Parce que c'est les petits éleveurs, les petits agriculteurs, et même les gros éleveurs, en fait, sont pris sous la gorge parce qu'ils n'ont plus le choix. Ils ont contracté des prêts, ils ne peuvent plus s'en défaire. Mmh. On a vu ça sur des élevages de lapins où, en fait, on leur a dit, si vous voulez survivre, vous prenez encore plus de lapins, vous prenez encore plus de lapins. Donc, ils contractent des prêts, ils ont encore plus des grosses usines qu'ils doivent rembourser. Et donc, en fait, ils ne peuvent plus changer parce que sinon, ils perdent tout. Et donc, à l'heure actuelle, nous, ce qu'on essaye de faire, c'est de faire vraiment des passations vers la transition végétale, que la transition végétale, elle soit aussi subventionnée. d'arrêter aussi les promotions sur la viande, parce que le vrai prix de la viande, c'est ça aussi, c'est la précarité des personnes aussi. C'est, les animaux non humains, ils souffrent, mais les animaux humains aussi. Donc nous, les humains, on souffre aussi derrière ça. Et en plus, on a une responsabilité aussi sur ce qu'on a sur le monde, sur l'impact qu'on a. Parce que manger de la viande aujourd'hui, ça a un coût sur d'autres pays, sur d'autres populations, et ça a un coût aussi sur le climat. Et tout le monde, ça en paye le prix. Et aujourd'hui, en France, on commence aussi à le payer, et ça serait bien qu'on s'en rende compte.
4: L'élevage des pays industrialisés joue en bonne partie pour la faim dans le monde. J'avais vu un chiffre qui me semble qui est sorti de la FAO, donc Food and Agriculture Organization. Oui. L'organisation pour la nourriture et l'agriculture. Donc, il me semble que c'est une branche de l'ONU, si je ne dis pas de bêtises, et qui disait que si les pays industrialisés diminuaient ne serait-ce que de 50%, enfin les pays riches et industrialisés diminuaient ne serait-ce que de 50% leur consommation de viande, 2,2 millions d'enfants, il me semble-t-il, sortiraient de la malnutrition chronique. Donc on a vraiment une responsabilité à ce niveau-là. Et pour rebondir sur ce que disait Emilien tout à l'heure sur le fait qu'on ne peut pas nourrir le monde, et que même avec l'élevage de petits éleveurs dits extensifs, on n'y arrivera pas, voire même encore moins, c'est que le problème, c'est toute la superficie que ça prend. C'est de l'ordre de 70% des terres agricoles qui sont pour l'élevage. C'est-à-dire la place que prend l'élevage en lui-même, mais aussi toutes les terres agricoles qu'il faut pour les nourrir.
1: Les ressources en eau aussi.
4: Les ressources en eau, comme l'a dit Stéphana, le climat, le dérèglement climatique, la biodiversité, c'est un gros carnage pour la biodiversité. En termes de santé aussi, c'est des gros problèmes, il y a de plus en plus de cancers. Et c'est pareil en bonne partie dû à la viande, ou les problèmes de santé qu'il y a pu y avoir aussi en Bretagne. Avec le problème des algues,
1: les algues vertes, oui,
4: on met tellement de cochons au même endroit que du coup il y a des algues qui prolifèrent, et à tel point qu'il y a un jogger qui est mort du simple fait d'avoir couru sur une plage.
1: Il y a eu plusieurs morts en Bretagne, il y a eu plusieurs décès. Mais il y a aussi justement toujours la FNSEA derrière, enfin je veux dire, c'est toujours les lobbies agricoles qui maintiennent ce type de fonctionnement. On va revenir rapidement, revenir sur le département, on va refaire sur un focus sur le département. Qu'est-ce que vous avez comme action en cours, en campagne en cours, et où est-ce qu'on peut vous contacter, puisqu'on va embrayer justement sur le sujet qui est lié finalement, le véganisme.
2: Nous, alors en fait, actuellement, on a justement, je parlais du rapport du sauvetage du siècle, qui permet d'ici 2030 de réduire de 50% le nombre d'animaux tués à des fins de consommation alimentaire, parce que le chiffre est vraiment exponentiel, en sachant que les animaux marins, on a du mal à les comptabiliser, parce que c'est vraiment quelque chose où on a du mal à avoir des chiffres sourcés, mais on a 7 milliards pour la France par an environ, mais c'est une estimation assez basse. Et pour les animaux terrestres, c'est à peu près 1 milliard d'animaux qui sont tués juste pour la France, en termes de, pour la consommation alimentaire. Du coup, nous, on essaie de baisser ça de 50% au niveau français d'ici 2030. Donc on s'appuie sur les mairies, sur la politique aussi, donc faire bouger les choses dans toutes les politiques, sur les institutions. Et donc on s'appuie aussi sur les grandes enseignes, notamment Carrefour, Leclerc, à qui on demande de s'engager. À Leclerc, actuellement, on a une campagne pour leur demander de s'engager sur une charte qui s'appelle le Pig Minimum Standard. Donc c'est 8 mesures, environ 8-9 mesures, qui demandent à éradiquer les pires pratiques d'élevage, d'abattage et de transport des cochons, sachant qu'une grosse partie sont juste respecter la législation européenne et française. Donc ça, c'est une campagne qu'on a pour solliciter Leclerc depuis déjà bientôt 2 ans. Et du coup, on a monté une application qui s'appelle Tournons le dos. Donc on demande aux citoyens et citoyennes, d'ailleurs, on a atteint les 50 000 barquettes retournées, de retourner dans les supermarchés du Leclerc tout ce qui est viande de cochon des marques de Leclerc. Donc ça, c'est une de nos campagnes. On sollicite aussi le Carrefour, qui est numéro 2 en termes de supermarché, que de s'engager sur le rapport du sauvetage du siècle. Après, on demande aussi avec des actions express. Les actions express, c'est des gens qui peuvent s'engager directement. Les citoyens et citoyennes qui peuvent s'inscrire à une newsletter pour demander de s'engager, d'envoyer des mails directement de contacter sur Twitter ou sur les réseaux sociaux, Facebook, Instagram, des grandes enseignes, donc Novotel, on a Pizza Hut, Center Park. Ça va vraiment sur les enseignes, et de s'engager pour avoir un droit de regard et de regarder enfin ce à quoi ils s'approvisionnent, dans quels élevages, dans quels abattoirs. Et du coup, c'est hyper important parce que du coup, c'est la responsabilité aussi des enseignes. Les patrons peuvent plus arrêter de dire qu'ils ne voient rien. Là, actuellement, avec les sources qu'on a, c'est possible de regarder, d'avoir un droit de regard et surtout de choisir dans quoi on s'approvisionne.
1: Stéphane, Quentin, on va vous restez dans le studio parce que finalement vous allez aussi participer à la discussion qui suit. Où est-ce qu'on peut vous contacter concrètement? Il y a une boîte.
2: On a une boîte mail qui est réseau-tour@l214.com.
1: Ok, ça marche.
3: On enchaîne donc avec une autre pause musicale, toujours B12, extrémiste.
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0: Alors, le végétarien, il va continuer à manger du fromage, il va continuer à manger des œufs, il va juste enlever en fait la viande et le poisson de son alimentation. Le végétalien, par contre, va enlever tous les produits issus des animaux. Après, on peut être végétarien et végétalien par choix, par souci d'allergie alimentaire, pas forcément pour la cause animale. Et après, donc le véganisme, c'est plus un mode de vie qui va dépasser l'alimentation, parce que ça va être également les vêtements, par exemple, qu'on porte, ça peut être également les activités qu'on fait. Ça veut dire qu'on va refuser quand on a des enfants d'aller au zoo parce qu'on veut pas exploiter les animaux. Là, j'ai des chaussures aux pieds, on peut penser que c'est du cuir, mais non, c'est du cuir végétal. Donc voilà, ça dépasse un petit peu plus.
1: Et donc, en fait, la question qui est posée, c'est un peu la hiérarchie humaine, c'est-à-dire qu'il n'y a pas de hiérarchie, c'est-à-dire l'animal est aussi important que le bonhomme ou la bonne femme, quoi. Puisqu'on a, on a, on vit sur ça, finalement. Les humains, déjà, s'entretuent depuis des siècles entre eux, mais en plus, on n'a jamais considéré l'animal comme quelque chose d'important, sauf bon, les chats, suivant les périodes, parce que c'est compliqué, les chats, mais enfin bon.
0: Oui,
1: Ouais.
0: je pense que ce que tu veux évoquer, c'est sans doute le spécisme, effectivement.
1: Oui.
0: C'est ça. C'est penser que l'humain serait supérieur en fait aux autres animaux. Donc effectivement, nous on est antispéciste et donc on travaille pour que tout le monde soit accepté, tout le monde soit aimé.
1: Et donc, y a beaucoup de, comment dire, comment on peut faire passer le véganisme dans la société? Parce qu'on n'est pas une société, justement. Alors, on n'est même pas une société très végétarienne, contrairement à d'autres sociétés. Donc, on en a parlé tout à l'heure, hein, au niveau de... Il y a des enjeux industriels, il y a des enjeux culturels par rapport à ça, des enjeux écologiques, évidemment. Donc, comment faire passer
0: Ouais.
1: Comment faire passer quoi d'ailleurs? Faire passer
0: Oui,
1: le message,
0: nos idées, les
1: je
0: messages, ouais.
1: trouvais pas.
0: Mais en fait, il y a plusieurs moyens pour faire passer ces idées. Il y a des happenings qui peuvent être faits par exemple par L214. D'ailleurs, il faut souligner, parce qu'ils ont parlé de leur action tout à l'heure, il faut préciser que c'est des actions à chaque fois qui sont non violentes, parce qu'il peut des fois y avoir une image, une mauvaise image des véganes en disant c'est des extrémistes.
1: Oui, parce qu'il y a eu il y a eu à une époque, enfin je sais plus si ça existe, mais il y avait des actions directes contre les boucheries, par exemple, des choses comme ça. Ça n'a rien à voir.
0: Il y en a eu très très peu, très
1: Oui.
0: honnêtement, et il n'y a pas eu de blessés en tout cas. Et ça fait plus de 10 ans que je milite pour la cause animale, et moi j'ai jamais vu d'acte de violence en tout cas autour de moi. Justement, on essaie plutôt d'être bienveillant, d'être inclusif, et c'est pour ça en fait qu'on a lancé la Vegan Place en 2018 à Tours. La Vegan Place existait un petit peu partout en France. On avait dans toutes les grandes villes avant le Covid. Et donc nous on avait lancé ça en 2018, on était des militants qui venaient de L214, il y avait l'Association végétarienne de France, il y avait Sauf qui plume, enfin il y avait plein de militants qui nous ont rejoints et on a souhaité faire un événement plutôt voilà bienveillant, joyeux, gratuit. Inclusif, et donc on a lancé la Vegan Place en 2018 à Tours. C'est sur le boulevard Hortelou, tous les ans en juin. Donc la prochaine sera le samedi 27 juin. Et donc on a commencé au début à une dizaine de stands, et là cette année, je crois qu'on va être à 55 stands sur place. Donc il va y avoir des associations, il va y avoir des entreprises. Donc tout le monde, bien évidemment, signe une charte pour être présent qui les engage à respecter les valeurs véganes. Donc voilà, ça c'est très important pour nous. On va également avoir des artistes, on va avoir des auteurs. Et donc vraiment, on est très très heureux, notre association organisatrice qui est Eduk Pop Animaliste. On organise également un prix littéraire qui s'appelle le prix Maya, qui est un prix national mais qui est organisé par la petite équipe tourangelle d'Eduk Pop Animaliste. Et donc on est très très heureux en fait que cet événement prenne de l'ampleur. L'an dernier, c'est vrai que ça a été une année très vraiment exceptionnelle pour ceux qui ont participé, parce qu'on a réussi à faire venir Paul Watson, donc le célèbre capitaine de Sea Shepherd, et qui a également été co-créateur de Greenpeace, donc il est un petit peu connu. Et également, on avait Peter Singer. Alors pour le grand public, il était un peu moins connu, mais pourtant c'est le philosophe vivant le plus influent au monde. Qui est un philosophe donc australien, et donc on a eu la chance de l'avoir avec Paul Watson au Vinci. Donc on avait plus de 700 personnes qui sont venues l'écouter. Donc 700 personnes qui sont déplacées, c'est bien la preuve quand même que voilà, les gens s'intéressent en tout cas à la cause animale.
1: Une appétence, dirions-nous. Et justement, l'année dernière, il y avait un stand autour de lui, Rimbaud. Le sujet nous intéresse parce qu'on fera sans doute une émission.

0: sur le sujet, qui était un anarchiste
1: tout à fait.
0: De la belle époque, qui a tenu une ferme, une communauté, enfin pendant quelques décennies d'ailleurs.
1: Tout
0: hein,
1: à fait. Voilà, et donc on a l'association qui est l'autre terre libérée, qui est à Luynes, et qui justement travaille sur Louer-un-Beau.
2: Et on enchaîne donc sur B12 avec cette fois-ci Carencé.
0: Je vous ai pas dit au départ, mais...
3: Moi, j'ai aucune tolérance pour ces gens-là. C'est des gens excessivement chiants. Y a rien de pire. Ils broutent de l'herbe, ils bouffent des graines. C'est l'enfer. Mais c'est l'enfer.

0: tête des tueurs.
1: Donner à manger végétalien pour un enfant, c'est être assuré de lui procurer des carences et en même temps, impossible de lui donner suffisamment de fer pour assurer la croissance du cerveau. Donc on aura un enfant petit et bête.

0: Bernard Minet.
1: Mange pas une entrecôte, il bouffe du quinoa, il fait du sport, va pas à la chasse, déteste la corrida, il donne des leçons à tout le monde. 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

0: Je te laisse Jean-Michel conclure, il a le sens de la formule.
1: 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On en était à la Vegan Place.
2: Oui, tout à fait. Donc, je disais que l'an dernier, on avait eu la chance d'avoir Paul Watson et Peter Singer. On avait invité cette année la grande primatologue Jane Goodall. Et malheureusement, donc, elle est décédée. Ah bah oui. Mais on a décidé de garder quand même le fil rouge. Et donc, avec l'Institut français Jane Goodall, on a fait une édition hommage. Donc, si vous venez à la Vegan Place le 27 juin cette année, vous allez pouvoir avoir une belle exposition sur les travaux de Jane Goodall, qui avait été fait en partenariat avec l'ONU et l'Institut français. Vous allez avoir également la bande dessinée Jane Goodall qui sera mise en avant sur le stand libraire. Et on aura également une belle table ronde qui sera à 11h avec Galit Kenneth qui est la présidente de l'Institut Jane Goodall. On aura également Yolaine Delabing qui est journaliste radio. On aura Maud Lelièvre qui est présidente de l'IUCN. On aura aussi des interventions de Chani qui est une personnalité de la cause animale, qui a créé l'association Calaouette. Donc, n'hésitez pas à venir, parce qu'il y aura plein de choses toute la journée. Il y aura également donc, la remise du prix littéraire animaliste Maya. Cette année, donc, c'est Antoine Filias, avec son roman Wallaby, qui sera présent, qui nous fait le plaisir. Et on aura également donc, des tables rondes avec Radio Campus. Une avec donc, Antoine Filias, le lauréat du prix Maya. Une deuxième sur « Penser une écologie antispéciste ». Avec Victor Durand-Lepeuch, de podcast Comme un poisson dans l'eau, si vous ne connaissez pas. Et une dernière table ronde qui sera sur l'histoire des relations entre les animaux au Moyen-Âge, avec notamment les procès des animaux. Donc on évoquera ce qu'étaient les procès des animaux.
1: C'est délirant, les histoires de procès d'animaux.
2: Et pour rebondir sur ce que tu as dit tout à l'heure, avec L'autre terre libérée, sur le travail de Louis Rimbaud, il y aura également l'expo donc sur les anarchistes qui sera présent à la Vegan Place.
1: Très bonne initiative.
2: Et l'entrée est gratuite, j'ai oublié de préciser.
1: Et ça dure toute la journée.
2: Oui, 10h-18h.
1: Et on n'a peut-être pas dit que c'était Boulevard Ortelou.
2: Boulevard Ortelou, ah, oui.
1: C'est important de le dire. C'est le 26.
2: Samedi 27 juin.
1: 27, oui. Oui. Et puis il y a d'autres événements qui vont se dérouler à Tours, notamment autour des studios.
3: Du coup, il y a la nuit des studios qui a lieu le samedi 30 mai, c'est toute la nuit. De 18h à 4h, enfin du coup 6h du matin avec le dernier film. Et là, en fait, à ce moment-là, il y a une quarantaine d'associations qui tiennent des stands d'alimentation. Et du coup, L214, Mouvement Utopia et l'AVF auront un stand aussi du végétal pendant cette nuit-là.
2: Sachant que ça fait presque 8 ans qu'on tient ce stand de nourriture végétale. Hein, donc voilà, il est bien ancré. Les habitués du studio savent où nous trouver. Et c'est aussi l'occasion de discuter avec les militants. Et tout à l'heure, en off, il y a eu une question assez intéressante justement sur la sentience animale. Je ne sais pas si tu peux...
4: Oui, parce que vous parlez qu'il n'y a pas d'hierarchie des luttes entre humains et animaux. Mais du coup, quid du végétal qui est aussi une espèce vivante?
2: Alors, on respecte effectivement le vivant, mais on sépare effectivement les animaux, parce que humains et non-humains, parce que c'est des êtres sentients. Et la sentience, c'est vraiment un terme qui arrive de plus en plus dans le vocabulaire français. Il est plus ancré dans le vocabulaire anglo-saxon. Mais la sentience, en fait, c'est toutes les capacités que peuvent ressentir un animal, toutes les sensations bonnes ou mauvaises, en fait, que peuvent ressentir un être vivant. Et donc, on a plein d'études scientifiques sur les animaux non humains qui sont sentients. On a déjà tous les mammifères, on a beaucoup d'espèces d'oiseaux, on a les cétacés, les céphalopodes. À chaque fois qu'on fait des études, même les insectes, il y a beaucoup d'insectes aussi, à chaque fois qu'on fait des études en fait, pour voir si des animaux sont sentients, on arrive à avoir des preuves. Et d'ailleurs, je profite parce que donc... À la Vegan Place, on aura en exclusivité la bande dessinée Scélérat, qui est une bande dessinée en fait sur la cognition animale et plus particulièrement les rats. Et donc, c'est une bande dessinée qui est faite par une maison d'édition Tourangelle à Notre-Dame-d'Oué. Et donc, c'est Sébastien Moreau, qui est un vulgarisateur scientifique, qui a fait un récapitulatif de toutes les expériences qui ont été faites sur les rats pour montrer leur intelligence et leur sentience. Donc, si vous voulez apprendre plein de choses sur les rats, n'hésitez pas à rencontrer. Il y aura le dessinateur qui sera présent à la Vegan Place.
5: Et juste pour rebondir très rapidement sur, les végétaux, si jamais on veut, entre guillemets, défendre les végétaux, étant donné que la plupart des cultures et de la déforestation, c'est pour l'élevage au final, eh ben, devenir vegan, c'est une des meilleures façons de, entre guillemets, défendre les végétaux.
3: Et petit point aussi sur l'article, tout à l'heure on parlait de d'où vient L214, en fait, du coup l'article L214-1 de 1976 du code rural dit tout animal étant un être sensible. En fait à l'époque on connaissait pas le terme sentient, et c'est pour ça qu'on utilisait les mots sensibles, mais on parle vraiment de sensibilité aussi de l'animal, avec des preuves sur, enfin, du coup, cognitives, et plein de choses qui sont des sources vraiment scientifiques et basées, qui ont été prouvées. Et du coup, c'est pour ça que la sentience, c'est vraiment important.
2: Et on a le collectif qui s'appelle Projet Méduse, qui a un super site sur la sentience. Ça doit être sentience.pm. Si vous tapez juste sentience l'expo sur Google, et vous allez trouver en fait plein de tout un site qui est très très bien expliqué sur la sentience animale. Voilà, avec plein de biographies, plein de documentation. Et sinon, ils ont également fait une belle exposition, et donc qui sera également présente à la Vegan Place.
4: Et j'avais une autre question. Il me semble que vous dénoncez l'exploitation du coup des animaux, mais également la domestication ou les travers qu'il pourrait y avoir avec notre...
2: Les travers de la domestication, pour moi, effectivement, c'est la sélection finalement génétique qu'on peut faire des animaux avec toutes les déformations qu'il peut y avoir. Parce qu'on a des animaux comme les turbopoulets qui n'arrivent même plus à tenir debout à l'adolescence. On va avoir des vaches qui vont avoir des infections parce que les pies sont absolument énormes et ils ont du mal à se déplacer. Voilà, on a plein de travers dus à la domestication. Ouais. Et
5: puis même sur les animaux dits de compagnie, il y a plein de sélections génétiques qui ont été faites qui font qu'au final, là, c'est des animaux qui tombent très souvent malades. Où il y a des choses, il me semble que c'est pour les Doberman, dont on taille les oreilles pour qu'elles aient une telle forme. Mais après ça, nous, L214, on est vraiment, entre guillemets, spécialisés sur les animaux dits d'élevage. Par contre, il y a des assos à peu près pour tout, donc il y a des assos qui vont être pour l'expérimentation animale, il y a des assos qui vont être pour les animaux dits de compagnie, etc. Mais nous, L214, c'est vraiment sur l'élevage.
3: Et nous, on est spécialisés sur l'élevage parce que c'est vraiment le nombre d'animaux qui sont le plus tués et le plus consommés, en fait, en France. C'est vraiment, ils représentent le plus grand nombre d'animaux qui souffrent. Et du coup, on s'est spécialisé vraiment sur les animaux dits d'élevage parce qu'ils étaient invisibilisés jusque-là. Et donc, c'était important qu'il y ait une asso spécialisée dessus. Et par contre, il y a vraiment des associations comme PETA qui vraiment se battent vraiment pour sur tous les fronts. Ils font vraiment un travail monstrueux. Il y a Anonymous for the Voiceless qui montre aussi les distinctions aussi des animaux dits domestiques. Ce qu'on prend en exemple aussi, les cochons d'Inde, ils étaient consommés il y a encore des décennies. Et aujourd'hui, c'est devenu un animal domestique qui est aujourd'hui copain avec les humains. Mais en fait, il n'y a vraiment qu'un pas pour devenir animal non consommé et animal tout mignon, aimé par tout le monde. Et animaux dits d'élevage, où eux, on peut les manger. Et du coup, il n'y a vraiment qu'un pas. Et nous, on s'est vraiment spécialisés pour arrêter de les invisibiliser, justement, et montrer qu'ils ont les mêmes... ont les mêmes fonctionnements, en fait.
2: Et juste pour rebondir à propos des animaux d'élevage, depuis quand même quelques décennies, on est complètement déconnecté entre nos assiettes et puis ce qui est fait à l'abattoir. Moi, je sais que mes grands-parents, il y a 40, 50 ans, ils élevaient leurs animaux, ils les tuaient, donc ils étaient conscients de ce qui se passait avant ce qui arrive dans leur assiette. Et je pense que si on demandait maintenant, aujourd'hui, à la plupart des gens de tuer leur animal avant de le manger, je pense qu'il y aurait beaucoup plus de végétariens et de véganes.
6: On peut sans doute dire la même chose de à peu près tout ce qu'on met dans notre assiette. En fait, il y a une déconnexion totale entre ce qu'on mange et d'où ça vient. Et effectivement, si on avait un vrai lien avec la production alimentaire, entre guillemets, ça changerait probablement la vision du monde qu'on a, quoi.
1: Eh ben on va s'arrêter. On va peut-être rappeler vos coordonnées. Ça sera...
6: Oui.
2: Oui, donc nous, pour Éduque Pop Animaliste, on a les réseaux sociaux. Donc vous nous retrouvez sur Facebook, vous nous retrouvez sur Instagram. Et on a également le prix littéraire Maya avec un site internet qui s'appelle prixmaya.org.
3: Et nous, pour L214 Tour, du coup, c'est Agir pour les animaux-tour sur Instagram et Facebook. Et par mail, sinon à l'adresse mail réseau-tour@l214.com.
5: Et il y a une petite précision, il n'y a pas besoin d'être végétalien, voire même végétarien, pour nous rejoindre ou pour faire des actions avec nous.
1: merci de votre participation. Nous, on va se retrouver dans 15 jours autour d'une émission sur un chanteur qui a disparu, mais qui était absolument excellent, qui s'appelait Jean-Roger Caussimon, notamment un parolier de Léo Ferré. Et autrement, on peut retrouver l'émission sur le site de RFL 101 et sur l'excellent site de demaingrandsoir.org. Elle sera en podcast dès demain. Autrement, cette émission-là sera rediffusée demain de 9h à 10h, samedi de midi à 13h et mardi prochain à la même heure, 18-19h. Et on se quitte sur
6: toujours B12, hors des Harry. Et c'est parti.
1: Au revoir.
7: Y'a pas de place pour les carnistes, chez les antifascistes. Pas de place pour les racistes.

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